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0: Il est 6h, bonjour, bon réveil, bon mardi matin, bonjour Clarisse.
1: Salut Alex, bonjour tout le monde.
0: Et bon réveil surtout en ce mardi 19 mai, aujourd'hui ça commence fort, Angèle Justice, on adore.
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0: Waouh, eh ben pour commencer la journée, ça fait du bien. Angèle Justice, c'était What You Want dans le Réveil Hot Radio. C'est parti pour votre horoscope maintenant.
1: Alex et Clarisse ne sont pas voyants, mais normalement, ils savent lire l'horoscope.
2: Eh ben les béliers, un petit peu de courage, hein. Vous devez trancher sur un sujet que vous laissez traîner.
0: Taureau, une dépense futile pourrait finalement s'avérer plus intéressante que prévu.
2: Gémeaux, un changement de dernière minute modifie votre organisation, mais pas forcément négativement.
0: Cancer, une remarque vous touche davantage que vous ne vous l'avouez.
2: Lion, laissez une invitation, casser la routine.
0: Vierge, vous manquez de temps pour faire tout aujourd'hui, priorisez l'essentiel.
2: Balance, côté cœur, on attend un échange plus sincère de votre part.
0: Scorpion, votre instinct vous pousse à vous méfier d'une situation, écoutez-le.
2: Sagittaire, le retour du mouvement dans votre quotidien vous ferait beaucoup de bien.
0: Capricorne, un effort discret commence enfin à produire un résultat visible.
2: Verseau, si vous cherchez une solution à un problème du quotidien, cherchez simple.
0: Et enfin les poissons, ne vous comparez pas aux autres en ce mardi matin qui continue avec vous 8, avec Angèle qu'on a écouté déjà, donc on va pas les réécouter, on la réécoutera peut-être un peu plus tard. Kenji Vianney pour les hits le feu. Et juste derrière, nouveau point sur le cash code en ce mardi 19. Mais ok, c'est bon, j'ai compris Kenji, je me tais, d'accord.
3: J'ai pas les mots.

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2: 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On vous a tout dit avec Clarisse, on vous souhaite un très très bon réveil, un bon mardi matin avec Pierre Garnier. Voici l'oraison dans le réveil. 6h du matin.

0: Bertrand Garnier dans le réveil de ce mardi matin. Aujourd'hui, on écoutait l'horizon. Bonjour, bon réveil. Là, vous vous posez peut-être la question, mais où est-ce que Pierre Garnier a bien pu passer son gros week-end de 4 jours ?
1: Bah maintenant qu'on se dit oui.
0: Eh ben, il était du côté pas loin de Caen. Voilà, il était... J'avais évidemment l'adresse il y a 2 secondes. Évidemment, je ne l'ai plus parce que sinon, c'est pas drôle. Il était donc du côté de la Normandie. Voilà,
1: il est rentré vers chez lui, en fait.
0: Il a mangé à la réserve pêchée Laudé, un établissement situé au cœur de la réserve naturelle de l'estuaire de l'Orne en Normandie. Voilà,
1: ça c'est précis, effectivement. Peut-être c'était pas facile à se rappeler ça.
0: D'un coup, j'avais rien, d'un coup, j'avais tout. On ne sait pas où Alex Warren a passé son long week-end. Peut-être qu'il a pas passé le long week-end parce que bah, déjà il est pas français.
1: Et il est en tournée en ce moment surtout.
0: En plus,
1: je pense qu'il était au boulot. Ouais.
0: On le retrouve dans quelques instants, Alex Warren, Fever Gym. C'est dans le réveil de ce mardi matin, de ce 19 mai aujourd'hui. L'éphéméride arrive.
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0: Alex Warren est dans le réveil de votre mardi matin. Aujourd'hui, c'est le 19 mai. Bonjour, bon réveil et bon anniversaire si vous êtes né le 19 mai, évidemment. Bon anniversaire également à un artiste que vous entendez dans le réveil de temps en temps, Sam Smith. Il a 34 ans aujourd'hui. On lui souhaite un très très bon anniversaire. Et Sam, tu reviens quand tu veux avec un nouvel album.
1: Bien sûr. C'est l'anniversaire aussi de Sophie Davant qui fête ses 63 ans aujourd'hui. Vous l'avez beaucoup vu à la télé. Elle est un peu plus sur YouTube maintenant. Et elle prépare un spectacle avec son chéri, aussi animateur télé, d'ailleurs, William Némergy.
0: Et qu'on avait vu dans Télématin pendant des années.
1: Ouais, ils se sont dit, en fait, on travaille sur un projet sur le monde de la télé, comme on sort tous les deux du monde de la télé.
0: Ça tombe bien, je pense.
1: Apparemment, ce serait pour début 2027, donc on ne devrait pas tarder à en savoir un petit peu plus.
0: Formidable. Bon, et ben en tout cas, bon anniversaire en attendant à Sophie Davant, 63 ans donc pour elle aujourd'hui. Journée mondiale du fair play en ce 19 mai. Soyez cool avec les autres, on n'avait pas besoin d'attendre la journée mondiale du fair play pour le faire. C'est la Saint-Yves aujourd'hui, bonne fête à tous les Yves qui nous écoutent. Et puis on revient rapidement sur les anniversaires, mais avec deux anniversaires un peu particuliers. Le premier, c'est celui qui a rendu riche peut-être certains d'entre vous qui nous écoutent actuellement. C'est le loto qui fête aujourd'hui ses 50 ans, Clarisse, déjà. 50 ans, incroyable quand même.
1: Ouais, et à l'époque, le tirage au sort, c'était au théâtre de l'Empire.
0: Et oui, et aujourd'hui, le tirage au sort, vous pouvez le découvrir sur votre iPhone ou sur votre portable. Eh bien, l'iPhone aujourd'hui a... Non, j'allais dire une connerie. J'allais dire que l'iPhone avait 25 ans, non. Absolument pas. L'iPhone a pratiquement 20 ans, puisque c'était en 2007 pour le premier iPhone. Par contre, le tout premier Apple Store au monde, c'était aux États-Unis. Et pour le coup, c'était il y a 25 ans, jour pour jour, Clarisse.
1: Ça nous inspire un dos du réveil que vous pouvez aussi découvrir d'ailleurs sur notre Facebook et sur votre Insta. On y revient juste après le flash de 6h.
0: Eh ben voilà, 6h30.
1: Ouais, oui, on va y arriver. 6h30, oui. Ben, comme tous les jours, en fait. Hein. Je sais pas pourquoi je plante. Hein.
0: On est bien réveillés, ça fait plaisir. Voici le classique entre radio.

0: Et c'est aussi l'heure d'ouvrir le DOS du réveil. On remonte dans nos souvenirs, dans nos premiers téléphones ce matin.
1: Ah là là, j'adore. À l'ancienne, les Nokia 3310 notamment. Mais pas que, il y en a plein d'autres. Il y en a plein d'autres. Avec la raison, on s'est dit, on parlait que de l'iPhone et de Nokia. En fait, non, pas du tout. Absolument, il y a plein d'autres.
0: iPhone, ça arrive en 2007. Hein.
1: C'est pas fou.
0: On était là avant.
1: On a des jeunes qui nous écoutent, Caris aussi.
2: Bonjour, bonjour tout le monde.
1: L'essentiel de l'actu est la météo. Il est 6h30.
2: Retour au calme aujourd'hui, après quelques jours assez agités dans le ciel isérois. On aura toujours pas mal de passages nuageux, mais de belles éclaircies sont aussi à prévoir dans la journée. Et pour le reste de la semaine, c'est pareil, du soleil et des nuages en alternance, avec des températures qui vont progressivement remonter. Mais avant ça, pour ce matin, comptez une minimale de 9 degrés pour Nivola et l'île d'Abo, et une maximale de 19 degrés pour cet après-midi à Bourgoin et à Crémieux.
1: Merci Teddy. Et après la météo, c'est évidemment l'info de ce mardi, de ce 19 mai aujourd'hui.
2: L'animatrice Flavie Flamand réaffirme ses accusations contre Patrick Bruel dans un entretien à Mediapart, assurant n'avoir jamais entretenu de relation avec le chanteur, contrairement à ce qu'il affirme. L'animatrice maintient qu'il l'a violée et droguée en 1991 alors qu'elle avait 16 ans. Patrick Bruel nie lui toute agression et parle d'une brève histoire consentie. Flavie Flamand conteste fermement cette version et décrit un blackout total avant de se réveiller sur le lit du chanteur. Un tireur est activement recherché à Vienne après plusieurs coups de feu tirés la nuit dernière sur un immeuble du quartier d'Estressin. 5 impacts ont été relevés sur la façade et une voiture a été incendiée, probablement par erreur. Les enquêteurs privilégient une action liée au trafic de stupéfiants dans un secteur déjà marqué par des violences récurrentes. Une enquête pour dégradation par un moyen dangereux a été ouverte. Les syndicats appellent à la mobilisation cet après-midi à 14h devant le CHU de Grenoble pour protester contre la fermeture nocturne des urgences pédiatriques de Voiron, fermée depuis le 4 mai faute d'internes. Ils demandent des garanties sur une réouverture 24 heures sur 24 alors que la situation rappelle celle des urgences adultes en fonctionnement adapté depuis 2021. Certaines familles se retrouvent donc désormais à plus de 60 km du CHU en cas d'urgence nocturne. Une rencontre avec la direction est prévue à 15h pour tenter d'obtenir des engagements. Des travaux sur la ligne TGV entre Valence et Lyon entraînent des perturbations jusqu'à la mi-juin. La SNCF remplace 6 aiguillages et 1 km de voie au niveau de Claveyson et Brun dans la Drôme, ce qui impose donc la fermeture de la ligne les week-ends des 30 mai, 6, 13 et 20 juin. Des suppressions de TGV inouïes et des allongements de trajets d'environ 1 heure sont annoncés, notamment entre Valence-Ville et Lyon-Pardieu ou Lyon-Perrache.

0: Tame Impala dans le réveil Hot Radio ce matin avec Jenny qu'on entendit.
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0: Souvenir ce matin dans le dos du réveil à l'occasion des 25 ans de l'ouverture du tout premier Apple Store au monde. C'était évidemment aux États-Unis. Quand on dit Apple, forcément on pense à l'iPhone qui a révolutionné notre manière de communiquer tout simplement, avec les smartphones notamment. Et on s'est demandé tout simplement quel était votre premier portable à l'époque, toi.
2: C'est sur Facebook, c'est sur Insta pour nous répondre. Il y a des marques qu'on n'avait pas vues depuis longtemps. Sony Ericsson notamment.
0: Ah oui.
2: Du côté de chez Julia, il y a aussi, j'ai vu passer un Nokia, je m'attendais à beaucoup, 3310. Il y a le 3220 qui est sorti aussi dans les commentaires. Je le connais un peu moins.
0: Un peu moins famous, ouais.
2: Bah, Baptiste qui me dit quand ça sonnait, ça s'allumait sur les côtés.
0: Ah ouais,
2: ouais, ça a l'air stylé, ça,
0: original.
2: Moi comme ça me donne envie. Le Blackberry aussi du côté de chez Gabriel.
0: Ça va te donner envie un jour, tu vas vite en vouloir revenir sur ton smartphone après derrière Clarisse.
2: Par contre je pense que ça résoudrait mon problème de temps d'écran à mon avis. Si j'arrive à passer 6 heures là-dessus, c'est que franchement on est bon.
0: Ouais, t'es peut-être capable de passer 6 heures sur le steak. Hein.
2: Ça m'aurait saoulé avant, j'ai pas la patience.
0: C'était tellement des souvenirs aussi le steak. Et après au bout d'un moment en fait tu pouvais plus aller plus loin.
2: Ah ouais.
0: Ah ou non, ça prenait tout l'écran. Si t'étais vraiment très très bon, ça prenait tout l'écran.
2: Ah, j'ai jamais été bonne à ce moment-là.
0: Bon, Facebook, Insta, WhatsApp pour nous dire tout au long de cette émission quel était votre premier smartphone. On vous attend sur nos réseaux sociaux. On se rappelle que des bons souvenirs et on s'écoute un bon petit Alicia Keys. Voici Girl on Fire dans le réveil ce matin. 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

0: Elizabeth Taylor, c'était le tout dernier Taylor Swift dans le Réveillotte Radio ce matin.
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0: Ah oh là là, l'Arena Festival, ça va être trop trop cool, Paris. Ce sera le 5 et 6 juin prochain. On a tout noté, on a tout bouclé sur notre agenda, on y sera. On aura même la chance d'interviewer les artistes. Et quels artistes, Clarisse?
2: Eh ben, tous ceux qui nous ont fait chanter, qui nous ont fait danser dans les années 2000, ils seront là, du côté de Chambéry, avec les L5, avec Tragedy, Lucenzo, Cynic. Est-ce que vous attendiez à... En 2026, si vous
0: voulez. Je me rappelle de son featuring avec James Blake.

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0: Charlotte Cardin est dans le réveil, dans votre réveil. Haute radio de ce mardi matin à Bourgoin et partout dans le Nord-Isère. Vos bons plans. Haute radio également avec un tournoi Mario Kart, Clarisse.
1: Alors déjà, l'idée d'un tournoi Mario Kart, c'est génial. En plus, là, on va jouer sur l'écran du cinéma Le Fellini à Villefontaine. Prête le ciné. On va se faire un Mario Kart géant. Il y aura jusqu'à 32 participants. Vous pouvez vous aussi venir participer. Ça coûte 5€ l'entrée au tournoi. Et vous allez jouer à Mario Kart sur l'écran du ciné. Je trouve ça juste fou. Si vous voulez savoir, pour les experts, on jouera à Mario Kart 8. C'est entre 14h et 16h demain le tournoi. C'est à Villefontaine. Et vous vous rapprochez du cinéma si jamais vous avez envie de réserver votre place.
0: C'est votre super bon plan Haute Radio du mardi matin et surtout du coup du mercredi après-midi.
1: Ouais, la carapace bleue, là, tu peux pas dire que tu l'as pas vu arriver. Hein.
0: Ça va être trop trop cool. Miles Smith et Niall Horan dans le réveil. Drive safe. C'est ce qu'on vous recommande aussi si vous êtes au volant. Drive safe, hein, conduisez prudemment.

0: 7h déjà, c'est le réveil Hot Radio. Vous êtes clairement au bon endroit là pour démarrer la journée avec notamment Zao et MC Solar. Dans quelques instants, on va écouter Comme Caroline.
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0: 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On fait le point dans quelques instants sur ce cash code, mais d'abord c'est l'info, c'est la météo. Bonjour Teddy Marazel.
3: Bonjour à tous.
0: Toi, tu fais le point sur l'actu du jour.
3: Tout à fait.
0: C'est pas mal aussi.
3: Retour au calme aujourd'hui, après quelques jours assez agités dans le ciel isérois. On aura toujours pas mal de passages nuageux, mais de belles éclaircies sont aussi à prévoir dans la journée. Et pour le reste de la semaine, c'est pareil, du soleil et des nuages en alternance, avec des températures qui vont progressivement remonter. Mais avant ça, pour ce matin, comptez une minimale de 9 degrés pour Nivola et l'île d'Abo, et une maximale de 19 degrés pour cet après-midi à Bourgoin et à Crémieux.
0: Merci Teddy. Et après la météo, c'est évidemment l'info de ce mardi, de ce 19 mai aujourd'hui.
3: L'animatrice Flavie Flamand réaffirme ses accusations contre Patrick Bruel dans un entretien à Mediapart, assurant n'avoir jamais entretenu de relation avec le chanteur, contrairement à ce qu'il affirme. L'animatrice maintient qu'il l'a violée et droguée en 1991 alors qu'elle avait 16 ans. Patrick Bruel nie lui toute agression et parle d'une brève histoire consentie. Flavie Flamand conteste fermement cette version et décrit un blackout total avant de se réveiller sur le lit du chanteur. Un tireur est activement recherché à Vienne après plusieurs coups de feu tirés la nuit dernière sur un immeuble du quartier d'Estressin. 5 impacts ont été relevés sur la façade et une voiture a été incendiée, probablement par erreur. Les enquêteurs privilégient une action liée au trafic de stupéfiants dans un secteur déjà marqué par des violences récurrentes. Une enquête pour dégradation par un moyen dangereux a été ouverte. Les syndicats appellent à la mobilisation cet après-midi à 14h devant le CHU de Grenoble pour protester contre la fermeture nocturne des urgences pédiatriques de Voiron, fermée depuis le 4 mai faute d'internes. Ils demandent des garanties sur une réouverture 24h sur 24 alors que la situation rappelle celle des urgences adultes en fonctionnement adapté depuis 2021. Certaines familles se retrouvent donc désormais à plus de 60 km du CHU en cas d'urgence nocturne. Une rencontre avec la direction est prévue à 15h pour tenter d'obtenir des engagements. Des travaux sur la ligne TGV entre Valence et Lyon entraînent des perturbations jusqu'à la mi-juin. La SNCF remplace 6 aiguillages et 1 km de voie au niveau de Clavaison et Brun dans la Drôme, ce qui impose donc la fermeture de la ligne les week-ends des 30 mai, 6, 13 et 20 juin. Des suppressions de TGV inouïes et des allongements de trajets d'environ 1 heure sont annoncés, notamment entre Valence-Ville et Lyon-Pardieu ou Lyon-Perrache.
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3: Le samplon 95 est affiché à 1,99€ encore ce matin pour le moins cher, par exemple au Total de Saint-Savin, mais aussi dans les Total Énergie de la Tour du Pin et de Bourgoin, avenue Alsace-Lorraine. Et pour le gasoil de Rodis pour l'Intermarché de Saint-Jean-de-Soudun, de Rodis également pour le carrefour de Rue-Monceau, et c'est moins cher sinon de 0,09€ au carrefour de l'île d'Abo et au Leclerc de Bourgoin.

0: Zao et MC Solar, c'est dans le Réveillotte Radio ce matin. Bon mardi avec nous.
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2: Les béliers, vous devez trancher sur un sujet que vous laissez traîner un peu. Hein.
0: Taureau, une dépense futile pourrait finalement s'avérer un peu plus intéressante que prévu.
2: Gémeaux, un changement de dernière minute modifie votre organisation, mais c'est pas forcément une mauvaise nouvelle.
0: Cancer, une remarque vous touche davantage que vous ne vous l'avouez.
2: À Lion, vous laissez une invitation casser votre routine.
0: Les vierges, vous manquez de temps pour tout faire aujourd'hui, priorisez l'essentiel.
2: Balance, côté cœur, on attend un échange plus sincère de votre part.
0: Scorpion, votre instinct vous pousse à vous méfier d'une situation. Écoutez cet instinct.
2: Sagittaire, le retour du mouvement dans votre quotidien vous ferait beaucoup de bien.
0: Capricorne, un effort discret commence enfin à produire un résultat visible.
2: Verseau, si vous cherchez une solution à un problème du quotidien, cherchez simple.
0: Et enfin les poissons, ne vous comparez pas aux autres. En ce mardi matin qui continue avec les hits évidemment, Ava Max et l'excellent Kings and Queens pour bien démarrer la journée ensemble, bon réveil.

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2: 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En attendant, eh ben, c'est Kim's qu'on écoute avec son soleil. C'est comme ça qu'on vous souhaite un très bon début de journée, un bon mardi matin avec le réveil. Peace.

0: soleil. C'était le dernier Gims dans le réveil. Bon début de journée, bon mardi. Gims qu'on retrouvera pour un gros concert, pour un événement caritatif, Clarisse.
1: C'est le The Event qui sera de retour pour la toute dernière fois pour une édition anniversaire, puisque ce sera les 10 ans. Ils ont aussi annoncé ce week-end que ce sera la dernière édition.
0: C'est dommage qu'ils arrêtent.
1: Pour laisser place à d'autres sur Twitch, d'accord. Notamment qui font des événements caritatifs, par exemple. Okay. Donc, édition anniversaire, toutes les associations qui ont été soutenues pendant 10 ans seront là. Et depuis quelques années, le The Event, ça commence par un gros concert qui sera du côté cette année de la Sud de France Arena, à côté de Montpellier. Gims, Big Flo Oli, Gazo.
0: Pas mal.
1: Énorme line-up. Il y aura aussi Marianne Pévenova et l'Orchestre Curieux. Si ça vous intéresse, vous pouvez déjà prendre vos places.
0: Formidable. Bah, j'espère par contre qu'ils ne font pas payer les artistes quand ils viennent.
1: Les artistes ne font pas payer et tous les bénéfices sont reversés.
0: J'ai vu le pognon que demande Gims pour un set d'une heure. Je pense qu'à mon avis, il coule tous les dons.
1: Et c'est pour ça que c'est la dernière édition. Non, c'est une blague, évidemment. Ils viennent bénévolement à chaque fois.
0: C'est important de le préciser. Bruno Mars ne sera pas au The Event, mais c'est pas grave, parce qu'il est dans le réveil ce matin. Et ça, on adore. Bruno Mars, I Just Might, et derrière, l'éphéméride.
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0: Bruno Mars dans le réveil de ce mardi matin. On écoute I Just Might. Bon début de journée, bon réveil et bon anniversaire. Si vous êtes du 19 mai, bah si vous êtes du 19 mai, sachez que vous êtes né le même jour que Sam Smith. Ça, c'est pas mal.
1: Les débuts, ça, hein.
0: 34 ans aujourd'hui, bon anniversaire à lui. Bon anniversaire également à l'animatrice télé qu'on voit un peu moins d'ailleurs en ce moment.
1: Elle s'appelle Sophie Davant. Si vous voulez la retrouver, elle a ouvert sa chaîne YouTube d'ailleurs récemment. Et elle travaille avec son chéri William Emergy sur un spectacle sur le monde de la télé qui devrait voir le jour début 2027.
0: Magnifique. Tout ça donc très très prochainement. Journée mondiale du fair play aujourd'hui. Soyez cool avec les autres. Et pas forcément aujourd'hui, hein. Tous les jours de l'année ça marche aussi, c'est bien. C'est la Saint-Yves aujourd'hui. Bonne fête à tous les Yves qui nous écoutent. Et puis deux anniversaires un petit peu spéciaux. Notamment celui du premier loto, premier tirage du loto français au Théâtre de l'Empire. À l'époque, c'était en 1976, c'était il y a donc 50 ans, jour pour jour. Le loto fête ses 50 ans, j'espère qu'ils vont faire un petit truc quand même pour une petite cagnotte, peut-être.
1: Bon, je pense, ouais.
0: J'ai pas vu, mais bon, peut-être. J'espère en tout cas. Et puis un autre anniversaire sympa aussi, Clarisse.
1: C'est celui de l'ouverture du tout premier Apple Store, c'était aux États-Unis, bien sûr, et c'était il y a 25 ans, jour pour jour.
0: C'est des gros anniversaires, hein. 25 ans, un quart de siècle,
1: 50 ans. Ouais.
0: Ah, c'est des gros anniversaires, cette journée. Bon, allez. On y retourne, le classique Hot Radio Stromae. Alors on danse, et derrière le retour de l'info, ce sera avec Teddy bien sûr. Allez.

0: 7h30, vous écoutez le Réveil Hot Radio et vous avez raison. On va pas vous dire le contraire en même temps. Juste derrière le dos du réveil, Clarisse, Miley Cyrus.
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0: On vous attend, j'avais pas mis les mots dans le bon ordre. Juste après Miley Cyrus, le dos du réveil, vous l'aurez compris. Bonjour Teddy Barazen.
2: Bonjour tout le monde.
0: Là c'est simple, c'est maintenant, c'est tout de suite.
2: C'est tout de suite.
0: Allez, on y va pour l'actu Hot Radio, il est 7h30.
3: Retour au calme aujourd'hui après quelques jours assez agités dans le ciel isérois. On aura toujours pas mal de passages nuageux, mais de belles éclaircies sont aussi à prévoir dans la journée. Et pour le reste de la semaine, c'est pareil, du soleil et des nuages en alternance avec des températures qui vont progressivement remonter. Mais avant ça, pour ce matin, comptez une minimale de 9 degrés pour Nivola et l'île d'Abo et une maximale de 19 degrés pour cet après-midi à Bourgoin et à Crémieux.
0: Merci Teddy. Et après la météo, c'est évidemment l'info de ce mardi, de ce 19 mai aujourd'hui.
3: L'animatrice Flavie Flamand réaffirme ses accusations contre Patrick Bruel dans un entretien à Mediapart, assurant n'avoir jamais entretenu de relation avec le chanteur, contrairement à ce qu'il affirme. L'animatrice maintient qu'il l'a violée et droguée en 1991 alors qu'elle avait 16 ans. Patrick Bruel nie lui toute agression et parle d'une brève histoire consentie. Flavie Flamand conteste fermement cette version et décrit un blackout total avant de se réveiller sur le lit du chanteur. Un tireur est activement recherché à Vienne après plusieurs coups de feu tirés la nuit dernière sur un immeuble du quartier d'Estressin. 5 impacts ont été relevés sur la façade et une voiture a été incendiée, probablement par erreur. Les enquêteurs privilégient une action liée au trafic de stupéfiants dans un secteur déjà marqué par des violences récurrentes. Une enquête pour dégradation par un moyen dangereux a été ouverte. Les syndicats appellent à la mobilisation cet après-midi à 14h devant le CHU de Grenoble pour protester contre la fermeture nocturne des urgences pédiatriques de Voiron, fermée depuis le 4 mai faute d'internes. Ils demandent des garanties sur une réouverture 24h sur 24 alors que la situation rappelle celle des urgences adultes en fonctionnement adapté depuis 2021. Certaines familles se retrouvent donc désormais à plus de 60 km du CHU en cas d'urgence nocturne. Une rencontre avec la direction est prévue à 15h pour tenter d'obtenir des engagements. Des travaux sur la ligne TGV entre Valence et Lyon entraînent des perturbations jusqu'à la mi-juin. La SNCF remplace 6 aiguillages et 1 km de voie au niveau de Claveyson et Brun dans la Drôme, ce qui impose donc la fermeture de la ligne les week-ends des 30 mai, 6, 13 et 20 juin. Des suppressions de TGV inouïes et des allongements de trajets d'environ 1 heure sont annoncés, notamment entre Valence-Ville et Lyon-Pardieu ou Lyon-Perrache.

0: Miley Cyrus, maintenant dans le réveil, Hot Radio.
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0: Allez, on y va, notre dose du réveil. En ce mardi matin, Clarisse, on parle des premiers téléphones qu'on a eu. Non, on parle pas des premiers smartphones, on parle des tout premiers téléphones qu'on a eu. Pour certains, c'était un autre siècle.
2: Ouais, et on voit vraiment les générations. On vient avec Zoé qui dit, moi, le premier, c'était l'iPhone 3GS. Je me suis dit, ah ouais, jeune. Derrière, j'ai vu Enzo qui dit, iPhone 5 récupéré de mon frère.
0: Ah ouais,
2: très jeune.
0: Très, très jeune. Trop jeune pour nous.
2: Il y a aussi Paul qui dit, un Motorola StarTAC que mon papa m'avait donné.
0: Oh là là, que de souvenirs, c'était le Motorola à clapet, ça.
2: Ouais, et j'ai regardé, il est sorti en 96, le téléphone, il fait 30 ans cette année. Reconditionné, se revend encore plus de 100 euros hein, sur Internet. Hein.
0: Mon père m'avait filé le sien, faudrait peut-être que je regarde si je l'ai pas encore.
2: Ouais.
0: Ça peut être intéressant, ça peut faire 100 balles in the pocket, ça peut être pas mal.
3: Ah ouais.
0: Teddy, qu'est-ce que t'avais avec toi comme premier portable à l'époque?
3: Samsung à clapet.
0: Ouais.
3: Le Player One aussi, Samsung Player One avec un écran tactile un peu dégueulasse. Ouais. Le meilleur, c'est le BlackBerry.
0: Le BlackBerry, c'était presque le précurseur des iPhones.
3: Mais oui.
0: Ouais, c'était peut-être pas le premier smartphone finalement.
2: Mais j'étais trop contente, moi, parce que mes parents voulaient pas que j'ai un iPhone parce qu'ils trouvaient ça trop cher. Et du coup, j'ai eu un BlackBerry. J'étais refaite. C'était bien, ça faisait businesswoman.
0: Si vous voulez connaître l'histoire de BlackBerry, je vous invite à voir un film super sympa où on découvre en fait que BlackBerry a quand même tracé beaucoup de choses pour l'iPhone en amont. Voilà, ce film s'appelle BlackBerry. C'est pas le titre le plus difficile à retenir. Voilà. Donc, si ça vous tente, vous pourrez regarder ça et découvrir toute l'histoire de BlackBerry du début à la chute. Et c'est vraiment passionnant. Passionnant aussi vos réponses qu'on lit tout au long de la matinée. On vous attend sur le Facebook, sur l'Insta, sur le WhatsApp également. 07 57 84 11 11. Parce que la bonne nouvelle, c'est qu'en 2026, on n'a plus des vieux téléphones. On peut donc communiquer beaucoup plus facilement ensemble. Allez, on vous attend et on lit vos réponses jusqu'à 10h. Ce dos du réveil qui continue avec les hits évidemment. Alexandra Stan qui ressort le saxo. Mister Saxo vite dans le réveil.

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0: Elena est dans le réveil de ce mardi matin ici sur Hot Radio.
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0: J'ai tellement hâte de cette deuxième édition de l'Arena Festival, Clarisse. Ce sera évidemment du côté du Rubanox comme la première l'année dernière. Et ouais, ça va être comme l'année dernière, la folie.
2: Deux soirs pour revenir dans les années 2000, ça commence très très fort. Hein. Déjà le vendredi 5 juin, là, des L5, Neg Marron. Il y aura aussi le 5, je suis en train de vous les chercher jour par jour.
0: Tragédie, Clarisse, tragédie.
2: Ouais, ce sera un petit peu plus tard, ce sera samedi.
0: Lucenzo,
2: Sly, Marc-Antoine, Edmund Fritz. Il y aura aussi Tribal King. Bref, que des gens qu'on pensait pas voir en live.
0: Sexe.
2: 2026. J'adore. 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
0: 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En attendant, c'est Shakira qu'on va retrouver dans quelques instants. Shakira avec Algotou. Et juste derrière, ce sera le 8 anniversaire. Mais avant tout ça, l'info trafic, Mathis va vous dire comment ça roule ce matin.
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11: Shakira dans le réveil de ce mardi matin. Elle arrive dans quelques instants, mais d'abord l'infotrafic. Ça roule comment, Mathis?
12: Ouais, salut Alex, salut Clarisse. C'est forcément, eh ben, seule semaine complète de mai. Ça fait qu'aujourd'hui, il y a pas mal de monde sur les routes du Nord Isère. Alors évidemment, ça reste raisonnable, hein, mais quand même plus de monde que les derniers jours. On commence direct avec les bouchons sur la 43 pour rejoindre Lyon. Comptez 13 minutes de perdu ce matin pour accéder au secteur de Bron. De plus en plus de monde également depuis Eyrieux pour rejoindre Saint-Quentin-Fallavier, avec une circulation presque arrêtée à certains endroits. Et puis on termine avec un autre ralentissement qui vous concerne ce matin si vous roulez sur la départementale 1085. Si vous arrivez à Nivola, c'est 6 minutes de perdu de ce côté-là. Bonne route, bon réveil sur votre radio.

0: Shakira dans le réveil Hot Radio ce matin. On écoutait Algoutou, bah oui.
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0: Ben non, j'avais pas du tout oublié le titre, enfin. On y va pour le hit anniversaire, Clarisse. On replonge dans l'année 2013.
2: Si vous regardiez Rick et Morty, bah sachez que ça a commencé en 2013. Cette série-là, bah super, super drôle. C'est aussi l'année où on découvre la Xbox One et la PS4 qui sortent en 2013. Si vous regardez le grand journal, et bah c'est plus Michel Denisot qui présente.
0: Antoine Decaune qui récupère la
2: présentation. Présentation après 9 ans de bons et loyaux services, comme on dit. Et connasse aussi avec Camille Cotin, c'était en 2013.
0: Waouh, donc tout ça, c'était il y a donc 13 ans, comme ce John Newman qu'on adore réécouter. Voici Love Me Again dans le réveil. Bonjour, bon réveil.
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0: Il est 8h, c'est le réveil Hot Radio. Bon mardi matin avec tout. Vous êtes clairement au bon endroit là pour démarrer votre journée. Je dis pas ça parce qu'il y a Bébé Rexa qui arrive. Je dis pas ça parce qu'il y a le cache-code. Bon. 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
0: 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Révélation de la combinaison dans quelques instants pour gagner donc 800€. Mais d'abord, Bébé Rexa et l'info. Bonjour Teddy.
3: Rebonjour.
0: Teddy Marazen, l'essentiel de l'actu Hot Radio à 8h.
3: Retour au calme aujourd'hui, après quelques jours assez agités dans le ciel isérois. On aura toujours pas mal de passages nuageux, mais de belles éclaircies sont aussi à prévoir dans la journée. Et pour le reste de la semaine, c'est pareil, du soleil et des nuages en alternance, avec des températures qui vont progressivement remonter. Mais avant ça, pour ce matin, comptez une minimale de 9 degrés pour Nivola et l'île d'Abo, et une maximale de 19 degrés pour cet après-midi à Bourgoin et à Crémieux.
2: Bon mardi matin, c'est fait pour la météo, on passe au titre.
3: Un tireur est activement recherché à Vienne après plusieurs coups de feu tirés la nuit dernière sur un immeuble du quartier d'Estressin. 5 impacts ont été relevés sur la façade et une voiture a été incendiée, probablement par erreur. Les enquêteurs privilégient une action liée au trafic de stupéfiants dans un secteur déjà marqué par des violences récurrentes. Une enquête pour dégradation par un moyen dangereux a été ouverte. Les syndicats appellent à la mobilisation cet après-midi à 14h devant le CHU de Grenoble pour protester contre la fermeture nocturne des urgences pédiatriques de Voiron, fermée depuis le 4 mai faute d'internes. Ils demandent des garanties sur une réouverture 24h sur 24 alors que la situation rappelle celle des urgences adultes en fonctionnement adapté depuis 2021. Certaines familles se retrouvent donc désormais à plus de 60 km du CHU en cas d'urgence nocturne. Une rencontre avec la direction est prévue à 15h pour tenter d'obtenir des engagements. Des travaux sur la ligne TGV entre Valence et Lyon entraînent des perturbations jusqu'à la mi-juin. La SNCF remplace 6 aiguillages et 1 km de voie au niveau de Claveyson et Brun dans la Drôme, ce qui impose donc la fermeture de la ligne les week-ends des 30 mai, 6, 13 et 20 juin. Des suppressions de TGV inouïes et des allongements de trajets d'environ 1 heure sont annoncés, notamment entre Valence-Ville et Lyon-Pardieu ou Lyon-Perrache. Et enfin, un spectacle d'humour à retrouver ce soir avec l'humoriste PV qui est de passage au Radio Bellevue. Vous l'avez peut-être vu dans l'émission La France a un incroyable talent diffusée sur M6 ou bien sur la scène du Jamel Comedy Club. 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
3: Le samplon 95 est affiché à 1,99€ encore ce matin pour le moins cher, par exemple au Total de Saint-Savin, mais aussi dans les Total Énergie de la Tour du Pin et de Bourgoin, avenue Alsace-Lorraine. Et pour le gasoil de Rodis, pour l'Intermarché de Saint-Jean-de-Soudun, de Rodis également pour le carrefour de Rue-Monceau. Et c'est moins cher sinon de 0,09€ au carrefour de l'île d'Abo et au Leclerc de Bourgoin.

0: Bébé Rexha dans le réveil à Radio ce matin, on écoute New Religion.
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2: Les béliers, c'est le moment où vous devez trancher sur un sujet que vous laissez traîner.
0: Taureau, une dépense futile pourrait finalement s'avérer plus intéressante que prévu.
2: Gémeaux, un changement de dernière minute modifie votre organisation, mais pas forcément négativement.
0: Cancer, une remarque vous touche davantage que vous ne vous l'avouez.
2: Lion, laissez une invitation casser la routine.
0: Vierge, vous manquez de temps pour faire tout aujourd'hui, priorisez l'essentiel.
2: Balance, côté cœur, on attend un échange plus sincère de votre part.
0: Scorpion, votre instinct vous pousse à vous méfier d'une situation, à écouter cet instinct.
2: Sagittaire, le retour du mouvement dans votre quotidien vous ferait beaucoup de bien.
0: Capricorne, un effort discret commence enfin à produire un résultat visible.
2: Verseau, si vous cherchez une solution à un problème du quotidien, cherchez simple.
0: Et enfin les poissons, ne vous comparez pas aux autres en ce mardi matin. Mais non, ça sert à rien, vous êtes beaux les poissons.
2: C'est un bon conseil pour tous les jours en vrai.
0: C'est vrai, vous êtes beaux tous les signes. D'accord. Même Julien Doré, je sais pas de quel signe il est, mais il est beau aussi. Julien Doré, pareil, il a de très beaux cheveux, n'empêche.

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2: C'est mardi matin, vous ouvrez peut-être les yeux avec nous. Si vous êtes au volant, on espère que vous avez ouvert les yeux depuis un petit moment. Hein,
3: oui. C'est beaucoup plus simple comme ça, hein, qu'on soit d'accord.
2: Il est temps de bien ouvrir les oreilles maintenant pour entendre la combinaison de ce mardi matin et peut-être gagner 800 euros dans une heure en nous répétant cette combinaison, Clarisse, ce matin.
3: C'est le 62-55 qu'on cherche.
2: 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Et pour être rappelé par la team du réveil, nous, en l'occurrence, Clarisse.
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2: 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On revient dans 30 secondes avec Jack et Carla, la recette.
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0: Drake et Carla sont dans le réveil de ce mardi matin, c'est le 19 mai aujourd'hui. Bonjour, bon réveil et bon boulot. Peut-être que vous y arrivez au boulot, justement. Les expressions de bureau qui agacent le plus les Français en 2026, nous avons la liste. Nous avons les coupables, Clarisse.
1: Qui sont-ce ?
0: On commence sur le podium avec c'est dans le pipe, qui est donc la troisième expression de bureau qui agace le plus les Français.
1: J'ai jamais entendu ça de ma vie. Alors, ça veut dire quoi ?
0: Je me suis renseigné. Apparemment, ça veut dire c'est dans les tuyaux. Voilà. On y pense.
1: Et on pouvait pas le dire en français ?
0: Et apparemment, non.
1: Alors... mais c'est sûr. En plus, généralement, les gens qui te disent ça, ils parlent pas un mot d'anglais. Hein. Ils sont juste bilingues réunion. Hein.
0: C'est exactement
1: oui,
0: ça. Dire.
1: On te fait ça à zap ?
0: C'est très intéressant ce que tu dis, Clarisse, puisque 16% des Français pensent que les anglicismes au bureau sont souvent agaçants. Visiblement, tu en fais partie.
1: Oui.
0: Deuxième expression la plus agaçante après, c'est dans le pipe, c'est OK.
1: Tu l'as mal dit. C'est OK.
0: C'est OK. Ah oui, c'est Jacouille. Jacouille la frépouille. Bon, pourtant, c'est OK, c'est bien. Quand t'es OK,
1: ouais,
0: c'est cool.
1: Bah, généralement, oui. Hein.
0: On est bien des Français. Hein. Et puis, l'expression de bureau qui agace le plus les Français, on revient vers toi.
1: Ah oui.
0: Mais ça, c'est vrai que c'est. Oui, c'est la façon polie de dire. Allez,
1: c'est une manière polie de dire non, ça, j'ai l'impression.
0: Les trois expressions de bureau qui agacent le plus les Français donc en 2026, c'est dans le pipe, c'est OK et on revient vers toi. Bon, on va revenir vers vous nous avec Angèle et Justice What You Want et avec des bonnes nouvelles on l'espère du côté de la route avec Mathis pour l'info trafic, à tout de suite.
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18: Angèle et Justice pour commencer votre mardi matin. Pour savoir comment ça roule sur le trajet du boulot, il y a Mathis aussi qui est là.
19: Avec du monde ce matin sur les routes du Nord, Isère, ça se charge de plus en plus. On est à l'heure de pointe et on commence direct avec les bouchons sur la 43. On jette un coup d'œil aux conditions de circulation pour rejoindre Lyon avec 14 minutes de perdu ce matin. Ça se passe pour accéder au secteur de Bron. Dans le secteur de la Verpierre, Villefontaine, Vaumilieu, c'est assez chargé. Là aussi, pas mal de coups de frein qui vous accompagnent. De ralentissements à passer de ce côté-là. Et puis on termine avec un ralentissement qui reste important pour rejoindre Bourgoin depuis Saint-Savin. C'est une dizaine de minutes de retenue de ce côté-là. Bon réveil et bonne route à l'écoute de Radio ce matin.

0: Angèle et Justice dans le Réveillotte Radio ce matin.
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0: Allez, notre dos du réveil, on parle de vos téléphones portables. Et si on dit téléphone portable et pas smartphone, c'est pas pour rien, c'est parce qu'on parle des tout premiers téléphones portables. À l'époque où on les appelait encore les GSM.
2: Le tout premier, le vôtre, c'était lequel? C'est sur Facebook et sur Insta pour nous raconter tout ça ce matin. Théo qui dit un Wiko 5. Il y a aussi Camille qui dit un
0: Wiko. Wiko, ils avaient fait une série avec. Une série de portables.
2: Ouais.
0: Avec Soprano, et je me rappelle, on vous en avait offert ici.
2: Ah,
0: il y a quelques années. C'était très très bien, c'était très sympa. Voilà, je voulais vous dire. Merci, au revoir.
2: Camille qui dit un Samsung Galaxy Ace et le modèle La Star qui revient depuis ce matin. C'est notamment Marie qui nous en parle, qui dit un Nokia 3310 qui survivrait probablement encore aujourd'hui.
0: C'est vrai. Écoutez cette sonnerie, elle est si moderne. Oh là là. On a tous connu cette sonnerie à un moment ou à un autre. Oui, bon, ça suffit maintenant.
2: C'est bon. Tu vas décrocher ou pas?
0: Facebook, Insta, WhatsApp pour nous dire quel était votre premier portable. J'ai envie de dire smartphone depuis tout à l'heure, c'est terrible. Alors que la plupart d'entre vous n'avez pas de smartphone à l'époque. Ouais, c'est pas grave, écoutez, on vieillit, c'est normal. Facebook, Insta, WhatsApp, les Black Eyed Peas, c'est le classique Côte Radio.

0: Il est 8h30, c'est le réveil Hot Radio. Il y a Alex Warren qui arrive pour les hits. Il ne sera pas à l'Arena Festival, mais c'est pas grave parce qu'il y aura plein d'autres artistes. On pense notamment à Lucenzo, Tribal King ou encore les L5, Clarisse.
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0: Bah oui, si vous n'êtes pas là-bas, ce sera une tragédie. Allez, on vous attend maintenant avec le mot-clé réveil au 7-11-12. Tragédie qui seront là également pour tout vous dire. Bonjour Teddy.
2: Bonjour tout le monde.
0: On y va pour l'info et pour la météo à Radio, 8h30.
3: Retour au calme aujourd'hui, après quelques jours assez agités dans le ciel isérois. On aura toujours pas mal de passages nuageux, mais de belles éclaircies sont aussi à prévoir dans la journée. Et pour le reste de la semaine, c'est pareil, du soleil et des nuages en alternance, avec des températures qui vont progressivement remonter. Mais avant ça, pour ce matin, comptez une minimale de 9 degrés pour Nivola et l'île d'Abo, et une maximale de 19 degrés pour cet après-midi à Bourgoin et à Crémieux.
1: Bon mardi matin, c'est fait pour la météo, on passe au titre.
3: Un tireur est activement recherché à Vienne après plusieurs coups de feu tirés la nuit dernière sur un immeuble du quartier d'Estressin. 5 impacts ont été relevés sur la façade et une voiture a été incendiée, probablement par erreur. Les enquêteurs privilégient une action liée au trafic de stupéfiants dans un secteur déjà marqué par des violences récurrentes. Une enquête pour dégradation par un moyen dangereux a été ouverte. Les syndicats appellent à la mobilisation cet après-midi à 14h devant le CHU de Grenoble.

0: Lady Gaga avec Bruno Mars dans le réveil ce matin pour mardi avec nous.
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0: Notre chiffre du réveil en ce mardi matin, 47% des Français le font. 47, donc c'est donc notre chiffre du réveil.
2: Donc c'est quasiment une personne sur deux. On cherche une action de la vie de tous les jours ?
0: Non, on le fait pas tous les jours, non.
2: C'est régulier ou pas ?
0: Ça peut être régulier, ça peut ne pas l'être, ça dépend.
2: Est-ce que c'est positif ?
0: Ouais, c'est positif, c'est cool, c'est très très bien même.
3: Ah,
2: c'est une super activité ?
0: C'est pas une activité, c'est un geste.
2: Ah, je pensais à du sport, mais pas du tout.
3: Un geste, On parle d'écologie, non ?
0: On parle pas forcément d'écologie.
2: Non. Ah, mais j'étais dans la même idée, là, pour la planète. C'est quelque chose qu'on fait tout seul ou qu'on fait à plusieurs ?
0: Qu'on fait tout seul de nous-mêmes.
2: Tout seul de nous-mêmes, ok.
3: C'est bien.
0: Et c'est bien, c'est une belle chose.
3: C'est une belle chose.
0: C'est bien. On s'occupe des autres en faisant.
3: On aide les autres, on...
0: Ouais, mais on les aide comment ?
2: Être bénévole ?
0: Non.
3: Faire des dons ?
0: Ouais, exactement.
3: Ah.
0: Nous sommes 47% des Français à faire des dons régulièrement et annuellement, donc. Et c'est très très bien comme ça. On vous rappelle que si vous faites des dons, c'est déductible. Ça peut aller jusqu'à 75% quand même de déduction sur vos impôts. C'est pas négligeable et ça fait du bien. Donc voilà, faut pas se priver.
2: Ça fait plaisir les deux côtés.
0: Exactement. Mmh. 47% des Français font des dons. C'est notre chiffre du jour, chiffre du réveil. Voici Aurélien et Soirée Mondaine dans quelques instants dans le réveil.
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0: Auréa, dans 30 secondes dans le réveil, mais d'abord l'infotrafic pour savoir comment ça roule en ce mardi matin, Mathis.
26: Et prudence ce matin avec un accident qui s'est produit dans le tunnel de l'Épine en direction de Chambéry. On est ici sur la 43. Accident qui crée des ralentissements, forcément 27 minutes de retenue annoncée par les remontées GPS et peut-être une fermeture du tunnel, ça peut arriver. On reste donc bien prudent dans le secteur. Mis à part ça, on reste sur des ralentissements classiques assez importants ce matin par la 43 pour rejoindre Lyon. 16 minutes de perturbation à passer de ce côté-là, et puis encore quelques coups de frein à vous communiquer. Ça se passe sur l'arrivée à Saint-Quentin-Fallavier depuis Erieux et sur la rue Gambetta aussi. Ça se passe du côté des Abrets ce matin. 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

0: Bon début de journée avec le réveil dans quelques instants sur votre radio. Tame Impala avec Jenny, ce sera Dracula et puis derrière le cash code pour gagner 800€ ce matin.
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0: C'est tout le mal qu'on vous souhaite. L'info, la météo, bonjour Teddy.
3: Rebonjour.
0: Teddy Marazen pour l'essentiel de l'actu et les stations les moins chères derrière.
3: Retour au calme aujourd'hui, après quelques jours assez agités dans le ciel isérois. On aura toujours pas mal de passages nuageux, mais de belles éclaircies sont aussi à prévoir dans la journée. Et pour le reste de la semaine, c'est pareil, du soleil et des nuages en alternance, avec des températures qui vont progressivement remonter. Mais avant ça, pour ce matin, comptez une minimale de 9 degrés pour Nivola et l'île d'Abo, et une maximale de 19 degrés pour cet après-midi à Bourgoin et à Crémieux.
0: Merci Teddy, et après la météo, c'est évidemment l'info de ce mardi, de ce 19 mai aujourd'hui.
3: Les syndicats appellent à la mobilisation cet après-midi à 14h devant le CHU de Grenoble pour protester contre la fermeture nocturne des urgences pédiatriques de Voiron, fermée depuis le 4 mai faute d'internes. Ils demandent des garanties sur une réouverture 24h sur 24 alors que la situation rappelle celle des urgences adultes en fonctionnement adapté depuis 2021. Certaines familles se retrouvent donc désormais à plus de 60 km du CHU en cas d'urgence nocturne. Une rencontre avec la direction est prévue à 15h pour tenter d'obtenir des engagements. Des travaux sur la ligne TGV entre Valence et Lyon entraînent des perturbations jusqu'à la mi-juin. La SNCF remplace 6 aiguillages et 1 km de voie au niveau de Claveyson et Brin dans la Drôme, ce qui impose donc la fermeture de la ligne les week-ends des 30 mai, 6, 13 et 20 juin. Des suppressions de TGV inouïes et des allongements de trajets d'environ 1 heure sont annoncés, notamment entre Valence-Ville et Lyon-Pardieu ou Lyon-Perrache. Un tireur est activement recherché à Vienne après plusieurs coups de feu tirés la nuit dernière sur un immeuble du quartier d'Estressin. 5 impacts ont été relevés sur la façade et une voiture a été incendiée, probablement par erreur. Les enquêteurs privilégient une action liée au trafic de stupéfiants dans un secteur déjà marqué par des violences récurrentes. Une enquête pour dégradation par un moyen dangereux a été ouverte. 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
3: Le samplon 95 est affiché à 1,99€ encore ce matin pour le moins cher, par exemple au Total de Saint-Savin, mais aussi dans les Total Énergie de la Tour du Pin et de Bourgoin, avenue Alsace-Lorraine. Et pour le gasoil de Rodis, pour l'Intermarché de Saint-Jean-de-Soudun, de Rodis également pour le carrefour de Ruy-Monceau. Et c'est moins cher sinon de 0,09€ au carrefour de l'île d'Abo et au Leclerc de Bourgoin.

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2: 800 euros sont à gagner en ce mardi matin, en ce mardi 19 mai, à condition évidemment de nous répondre. Et ce matin, nous allons faire sonner chez l'un d'entre vous, chez l'une d'entre vous, chez Diem, pour tout vous dire.
3: C'est la première fois que j'entends ce prénom.
2: Pareil, dans la Rome antique, le nom Diem était attribué tant aux hommes qu'aux femmes, symbolisant l'espoir et les possibilités que chaque nouveau jour apporte. C'est beau.
3: Eh ben, le suspense reste entier jusqu'à ce que ça réponde.
2: Évidemment. Est-ce que Diem va nous répondre ? Allô, Diem ?
4: Bonjour.
2: Ah, ça, je pense pas que c'est Diem. Ça, je pense que c'est la messagerie.
3: Oui, ça ressemble à une voix qu'on connaît un peu trop, malheureusement.
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2: 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Voici Nuit Incolore pour les hits avant le retour du dos du réveil.
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0: Nuit incolore, qui a fait 10 ans de conservatoire quand même. Respect. Nuit incolore dans le réveil, c'était dépassé sur votre radio.
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0: Et aujourd'hui dans notre dose du réveil, nous parlons... Les tout premiers smartphones qu'on a eu à l'époque, oh là là, quelle époque.
2: Vos premiers portables, Facebook, oui. Insta pour nous dire tout ça, et oui, pas les smartphones.
0: Oui, j'ai fait un lapsus, j'ai dit premier smartphone parce qu'on a l'habitude de dire smartphone, ouais. Maintenant on dit plus téléphone portable, mais c'est les premiers téléphones portables dont on parlait, premiers téléphones mobiles, les premiers GSM.
2: On a parlé des premiers iPhone, des BlackBerry, il y a eu des Nokia évidemment, il y a Maëdis aussi qui dit le Samsung Diva, ça me rappelait trop rien, c'est un espèce de Samsung matelassé blanc dégueulasse, là c'est pas beau du tout. Il y a Victor aussi qui dit... J'avais un Siemens C25 et je me suis fait une réflexion parce que du coup quand il y a des modèles que je connais pas, je les mets dans Google voir à quoi ça ressemble. En fait, à l'époque, nos mains étaient immenses par rapport au téléphone.
0: Mais oui, c'est clair, mais carrément, je voulais y revenir.
2: Justement. Et c'est pas qu'on avait des grandes mains, c'est qu'on avait des petits portables.
0: Exactement, et en fait, c'était la course à la miniature à l'époque. Mmh. Je me rappelle notamment du Motorola clapé qui était tout petit. Trop bien, il est magnifique. Magnifique ce portable. Et aujourd'hui, c'est, voilà, c'est de plus en plus grand. Maintenant, c'est les trucs, ça se plie. T'as une tablette si tu le déplies.
2: Ça rentre pas dans ta poche de jeans.
0: Ouais, c'est clair.
2: Les filles comprendront, vous, en général, ça rentre dans vos poches, mais les jeans féminins pour faire rentrer un téléphone, un portefeuille, c'est bon, ça rentre pas. Quoi.
0: Ouais, mais c'est pas grave, j'ai une télécom portable. Enfin, comme smartphone, pardon, excusez-moi. Facebook, Insta, WhatsApp, également pour nous dire quelle est tes qualités, votre premier téléphone portable, on se rappelle que des bons souvenirs.
2: C'était quoi, toi, Alex?
0: C'était quoi? Mais c'était un Motorola et c'était les vieux frigos.
2: Ouais.
0: C'était vraiment les frigos, les premiers, entre guillemets, c'était à l'époque encore France Télécom.
2: Yep.
0: Itinéris, c'était... Oh là,
2: le pari, vraiment, il dépasse les souvenirs.
0: Itinéris que de souvenirs. Bref, et voilà, c'est un gros Motorola, je sais pas lequel, mais voilà.
2: Enfin, ouais, il était trop cool.
0: Je me revois encore en train d'aller avec mon père ou ma mère, je crois que c'était mon père, en train d'aller au magasin pour prendre le portable. C'est un truc de fou. C'était il y a 2 ans, bien sûr. La suite de Wit. Avec la suite de Wit, avec notamment David Guetta, Jennifer Lopez, Save Me Tonight, et vous continuez à répondre sur nos réseaux sociaux.
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0: David Guetta avec J-Lo, Jennifer Lopez sur la radio de Bourgoin sur Hot Radio.
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0: Bon début de journée avec nous, bon mardi matin et bonne chance pour gagner ce plein d'essence dans quelques instants. On vous dit déjà où aller récupérer l'autocollant qui nous permet ensuite de vous repérer.
2: Il y a pas mal d'endroits du côté du Nord-Isère, notamment à Pont. 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
0: On vous souhaite bonne chance. J'étais en train de récupérer mon petit piqui croque.
2: Il est tombé par terre.
0: Non, pas du tout.
2: Non,
0: il est encore dans
2: au fond de ton sac.
0: Il est en fond de mon sac, tout à fait, Clarisse. On vous dit tout. Ici, dans le réveil, on est totalement transparent. Zao MC Solar dans le réveil, comme Caroline. Ça me laisse un petit peu de temps pour manger mon petit piqui croque. C'est le réveil.
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0: Caroline.
1: Zao avec MC Solar sur la radio de Bourgoin et sur Haute Radio.
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1: On y est, Clarisse. Le plein d'essence à gagner, c'est pour qui ce matin?
3: Eh ben, le plein d'essence, il file à éclose, on vous a vu, avec un grand nom, Grandland, je sais pas sûr. C'est un modèle de voiture que je connais pas, par contre la plaque c'est EP273 de lettres, ça va, ça reste pratique à dire pour tout le monde.
1: 0825 740 940 si c'est votre voiture qu'on a vue avec Close Badinière. On vous attend.
3: De son nom complet.
1: Exactement, on vous attend avec les hits, oh là là, l'énorme classique qui nous ramène direct dans les années 2000, on adore les Black Eyed Peas. Voici Shut Up, c'est dans le Réveillotte Radio.

0: 9h30, le réveil, ça continue avec Bruno Mars. I Just Might dans quelques instants. Et dans quelques instants, retour, Clarisse.
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0: J'adore. Bonjour Teddy.
2: Bonjour tout le monde.
0: Are you ready pour jouer au 20 secondes de la gloire?
2: Je suis plus que jamais.
0: C'est vrai?
2: Pardon. Je suis pas encore prêt, mais ça va le faire.
0: Ça promet. L'info, la météo. En attendant, c'est bon, tu as repris ta respiration, tu vas bien?
2: C'est bon.
0: Allez, let's go. On y va, c'est parti. On inspire un bon coup pour l'info et la météo. Teddy Marazan, il est 9h30.
3: Retour au calme aujourd'hui après quelques jours assez agités dans le ciel isérois. On aura toujours pas mal de passages nuageux, mais de belles éclaircies sont aussi à prévoir dans la journée. Et pour le reste de la semaine, c'est pareil, du soleil et des nuages en alternance avec des températures qui vont progressivement remonter. Mais avant ça, pour ce matin, comptez une minimale de 9 degrés pour Nivola et l'île d'Abo et une maximale de 19 degrés pour cet après-midi à Bourgoin et à Crémieux.
0: Merci Teddy. Et après la météo, c'est évidemment l'info de ce mardi, de ce 19 mai aujourd'hui.
3: Les syndicats appellent à la mobilisation cet après-midi à 14h devant le CHU de Grenoble pour protester contre la fermeture nocturne des urgences pédiatriques de Voiron, fermée depuis le 4 mai faute d'internes. Ils demandent des garanties sur une réouverture 24 heures sur 24 alors que la situation rappelle celle des urgences adultes en fonctionnement adapté depuis 2021. Certaines familles se retrouvent donc désormais à plus de 60 km du CHU en cas d'urgence nocturne. Une rencontre avec la direction est prévue à 15h pour tenter d'obtenir des engagements. Des travaux sur la ligne TGV entre Valence et Lyon entraînent des perturbations jusqu'à la mi-juin. La SNCF remplace 6 aiguillages et 1 km de voie au niveau de Claveyson et Brun dans la Drôme, ce qui impose donc la fermeture de la ligne les week-ends des 30 mai, 6, 13 et 20 juin. Des suppressions de TGV Inouï et des allongements de trajets d'environ 1 heure sont annoncés, notamment entre Valence-Ville et Lyon-Pardieu ou Lyon-Perrache. Un tireur est activement recherché à Vienne après plusieurs coups de feu tirés la nuit dernière sur un immeuble du quartier d'Estressin. 5 impacts ont été relevés sur la façade et une voiture a été incendiée, probablement par erreur. Les enquêteurs privilégient une action liée au trafic de stupéfiants dans un secteur déjà marqué par des violences récurrentes. Une enquête pour dégradation par un moyen dangereux a été ouverte. Et enfin, un spectacle d'humour à retrouver ce soir avec l'humoriste PV qui est de passage au Radio Bellevue. Vous l'avez peut-être vu dans l'émission La France a un incroyable talent diffusée sur M6 ou bien sur la scène du Jamel Comedy Club. Si vous voulez passer une bonne soirée, on vous donne rendez-vous donc ce soir au Radio Bellevue de Caluire à partir de 20h30. Go! 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

0: Bruno Mars dans le Réveillon Radio. Bon mardi matin avec nous.
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0: On y va, c'est parti Clarisse, ce jeu des 20 secondes, pas du tout ce... Oui, c'est 20 secondes de la gloire, ça marche aussi, allez.
2: 20 secondes pour répondre à un maximum de questions de culture générale sur un thème donné. Il y a 3 thèmes, évidemment, du coup, le premier qui choisit est avantagé. C'est pour ça qu'il va falloir une question pour déterminer qui choisira le premier thème. C'est une question de rapidité. Le premier à me donner le jour que nous sommes remporte la manche.
3: Mardi,
0: mardi.
3: 19 mai.
2: 19 mai.
0: Oui. Bon, ok. Je m'attendais pas du tout à une question. Je m'attendais qu'il soit un peu plus intellect, mais bon, ok, d'accord.
2: Il va falloir choisir parmi ces 3 séries-là. Teddy, est-ce qu'on joue avec le thème des vacances, le thème de la chance, en l'honneur des 50 ans du loto, ou un thème hygiène de vie?
3: La chance, allez.
0: Allez, en espérant que tu en aies pas trop.
3: Oui.
0: Ah, pardon, j'ai lancé le chrono.
2: Il part à la fin de la première question.
0: Oui.
2: Teddy, on y va. 20 secondes de la gloire sur le thème de la chance. Quel objet à 4 feuilles est traditionnellement associé à la chance?
3: Trèfle à 4 feuilles.
2: Oui. Ah, oui. Dans quel pays le manekineko, un chat qui lève la patte, est un porte-bonheur?
3: Japon.
2: Oui. Quel nombre est souvent associé comme porte-malheur dans les pays occidentaux?
3: 13.
2: Oui. Quel objet accroché au-dessus d'une porte est censé porter bonheur?
3: Je sais pas.
2: Un fer à cheval. Quelle est la couleur traditionnellement associée à la chance en Chine?
3: Jaune.
2: Rouge.
0: Voilà.
2: Ça fait 3 bonnes réponses.
0: Ouais, alors le 13, ça dépend des pays. Hein. C'est des pays où ça porte malheur et des pays où ça porte bonheur. Hein. C'est un peu. Bon, c'est particulier. Bon, bref, ça fait 3 points en tout cas.
2: Il reste 2 thèmes.
0: Mais c'est quoi les 2 thèmes du coup?
2: Est-ce qu'on joue avec les vacances ou l'hygiène de vie?
0: Ah, les vacances.
3: Ah ouais, je vais choisir ça.
2: Ça marche.
0: Tu dis que tu devrais choisir. T'aurais dû choisir ça. Tu vas le savoir dans quelques instants.
2: Ouais. 20 secondes pour répondre à un maximum de questions.
0: Bien sûr.
2: Avec celle-ci en premier, quelle île espagnole est célèbre pour ses fêtes et ses plages, Alex? L'île de la fête en Espagne.
0: Ibiza.
2: Dans quel pays peut-on visiter la ville de Dubrovnik, rendue célèbre par Game of Thrones?
0: Croatie.
2: Oui. Comment appelle-t-on un séjour où tout est compris, repas, hôtel, activité?
0: All inclusive, baby.
2: Oui. Quelle est la capitale européenne qui est traversée par le Danube?
0: Bonne question. Metz.
2: Budapest. Quel document européen facilite les soins médicaux pendant les vacances? Ça, c'était la carte européenne d'assurance maladie.
0: Ouais, t'aurais pu me laisser répondre quand même, même si c'était pas dans le chrono. Mais c'est pas grave. Même si c'était pas dans le chrono, j'aurais pu quand même tenter de répondre.
2: Et c'est une très belle égalité, messieurs, pour commencer la semaine. Bravo, 3 partout.
0: Bravo, nous. Bravo, nous. Allez, pour fêter tout ça, on écoute Ariana Grande et Iggy Azalea qui a fait un pronostic, une prédiction pour la Coupe du Monde.
2: Ouais.
0: En prédisant la victoire de la France.
2: Oui. Eh ben, on aime bien ça.
0: Oui. Iggy Azalea avec Ariana Grande dans le réveil. Voici Problème.

0: Taylor Swift avec Opel Eye dans le réveil Hot Radio.
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0: 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Franchement, ça va être la folie, Clarisse, pour cette deuxième édition.
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0: 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Le mot-clé réveil au 7-11-12, et puis dans quelques instants, le retour des hits avec Marine. On écoutera Escrocs dans le réveil.
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0: moi.
1: Marine et son escroc dans le réveil de ce mardi matin. Et non, elle ne parle évidemment pas de Guillaume qui arrive dans quelques instants. Bonjour Guillaume.
2: Salut Guillaume.
3: Non, je ne suis pas l'escroc de Marine, je suis celui d'Alex.
1: Oh, tu es escroc en quoi alors? Tu m'escroques quoi?
3: Oh, je t'escroque tout ce que tu veux, tu n'as qu'à demander.
2: Il n'est pas compliqué, c'est bien.
1: Super, génial. Alors, en quoi tu peux me dépouiller? Super.
2: C'est le cambrioleur, il arrive chez toi, il dit « Qu'est-ce que vous voulez que je débarrasse ?»
1: C'est les déménageurs bretons en fait. Ah, purée. Bon, on va revenir rapidement sur ce dos du réveil. On parlait des premiers portables tout à l'heure. Le premier portable qu'on a eu, c'est quoi ton premier portable que tu as eu, toi, Guillaume?
3: Oh, je me souviens plus, zut. Ah, par contre, je me souviens qu'il y a un truc qui m'agaçait, c'est que les gens voulaient pas m'appeler dessus parce que ça coûtait une couille en fait d'appeler sur un portable.
2: Tu faisais biper et t'attendais qu'on te rappelle.
1: Mais on en parlait tout à l'heure, c'est vrai, il n'y avait pas les portables, les forfaits illimités évidemment à l'époque. Et il y avait eu le forfait Millennium de Bouygues dans les années 2000 qui était révolutionnaire, je crois que c'était 2002-2003, et là, c'était illimité le soir et le week-end.
3: Tu sais qu'il y a des gens au début qui avaient des téléphones en fait qui ne permettaient pas de parler dedans. Tu recevais un message qui disait que tu devais rappeler quelqu'un.
1: Oui.
3: Ça s'appelait Bibop ou un truc comme ça, je crois.
1: C'était les tam-tams.
3: Oui, ou un truc comme ça, ouais.
1: Et où les. Oui, oui, enfin, c'était un truc, tu l'avais en général vers la ceinture. Vers la ceinture. Ouais, c'est ça, une sorte de beeper.
2: Okay.
1: Ça bipait, après t'avais le numéro qui s'affichait, fallait le rappeler.
2: Mais tu pouvais le rappeler avec ce téléphone ou fallait trouver un autre téléphone?
3: Bien sûr que non.
1: Non, c'était pas fait.
3: Fallait trouver un téléphone fixe.
1: Eh oui, c'est ça.
2: Oh, wow.
1: Oh là là, toute une époque, évidemment. Allez, c'est parti, direction 2026. Le futur avec Guillaume et le jeu de la plaque, notamment pour gagner un plein d'essence dans quelques instants. On vous souhaite un très très bon mardi et on vous dit à demain pour de nouvelles aventures. 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

0: Salut, soyez les bienvenus sur Hot Radio, il est 10h du mat, on fait un point sur l'info avant d'écouter Miley Cyrus du Mazo One, suivi de la Tortura de Chaka.
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0: L'info Hot Radio pour ce mardi 19 mai, c'est avec Teddy Marazen et on commence par la météo.
2: Retour au calme aujourd'hui après quelques jours assez agités dans le ciel isérois. On aura toujours pas mal de passages nuageux, mais de belles éclaircies sont aussi à prévoir dans la journée. Et pour le reste de la semaine, c'est pareil, du soleil et des nuages en alternance avec des températures qui vont progressivement remonter. Mais avant ça, pour ce matin, comptez une minimale de 9 degrés pour Nivola et l'île d'Abo et une maximale de 19 degrés pour cet après-midi à Bourgoin et à Crémieux. Un tireur est activement recherché à Vienne après plusieurs coups de feu tirés la nuit dernière sur un immeuble du quartier d'Estressin. 5 impacts ont été relevés sur la façade et une voiture a été incendiée, probablement par erreur. Les enquêteurs privilégient une action liée au trafic de stupéfiants dans un secteur déjà marqué par des violences récurrentes. Une enquête pour dégradation par un moyen dangereux a été ouverte. Les syndicats appellent à la mobilisation cet après-midi à 14h devant le CHU de Grenoble pour protester contre la fermeture nocturne des urgences pédiatriques de Voiron, fermée depuis le 4 mai faute d'internes. Ils demandent des garanties sur une réouverture 24h sur 24 alors que la situation rappelle celle des urgences adultes en fonctionnement adapté depuis 2021. Certaines familles se retrouvent donc désormais à plus de 60 km du CHU en cas d'urgence nocturne. Une rencontre avec la direction est prévue à 15h pour tenter d'obtenir des engagements. Des travaux sur la ligne TGV entre Valence et Lyon entraînent des perturbations jusqu'à la mi-juin. La SNCF remplace 6 aiguillages et 1 km de voie au niveau de Clavaison et Brun dans la Drôme, ce qui impose donc la fermeture de la ligne les week-ends des 30 mai, 6, 13 et 20 juin. Des suppressions de TGV inouïes et des allongements de trajets d'environ 1 heure sont annoncés, notamment entre Valence-Ville et Lyon-Pardieu ou Lyon-Perrache. Et enfin, un spectacle d'humour à retrouver ce soir avec l'humoriste PV qui est de passage au Radio Bellevue. Vous l'avez peut-être vu dans l'émission La France a un incroyable talent diffusée sur M6 ou bien sur la scène du Jamel Comedy Club. Si vous voulez passer une bonne soirée, on vous donne rendez-vous donc ce soir au Radio Bellevue de Caluire à partir de 20h30.
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2: Le samplon 95 est affiché à 1,99€ encore ce matin pour le moins cher, par exemple au Total de Saint-Savin, mais aussi dans les Total Énergie de la Tour du Pin et de Bourgoin, avenue Alsace-Lorraine. Et pour le gasoil de 1,10€ pour l'Intermarché de Saint-Jean-de-Soudun, de 1,10€ également pour le carrefour de Rue-Monceau, et c'est moins cher sinon de 1,09€ au carrefour de l'île d'Abo et au Leclerc de Bourgoin.

0: Allez, bonjour tout le monde, bienvenue. Le 19 mai, aujourd'hui le 139e jour de l'année, prochain jour férié pour ceux que ça intéresse, ça approche. Ce sera dans 6 jours, ce sera le lundi de Pentecôte, lundi 25 qui approche donc. Jour férié, ça veut dire à nouveau long week-end pour certains, en tout cas ceux qui profitent encore de ce jour férié du lundi de Pentecôte. Samedi, dimanche, lundi, repos. Cool, bon anniversaire à Sam Smith qui est aujourd'hui. En passant, bon anniversaire à lui, ça lui fait combien? 34 ans pour Sam Smith. On va écouter Bébé Rexha pour commencer aujourd'hui New Religion et Lola Young. Dans un instant, avec Messi.
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0: New Religion de Bébé Rexha sur la radio de Bourgoin. C'est demain qu'arrive au cinéma le nouveau Star Wars, hein, le film The Mandalorian, un gros goût que vous allez pouvoir découvrir avec Pedro Pascal et avec Sigourney Weaver. Demain à 19h30, il y aura une séance spéciale ambiance immersive, lumière, décor, référence à l'univers de Star Wars. Animation exclusive pendant 45 minutes, quiz, goodies, snack, boisson, stand thématique. L'heure indiquée correspond au début des animations et ça se passe donc à 19h30, c'est ça l'heure indiquée. Et ce sera demain au Kinépolis de Bourgoin pour cette séance super fan du film The Mandalorian, un gros goût. Pour la suite, on va écouter Naika avec One Track Mind qui arrive et Robbie Williams pour le classique. Ce sera avec Suprême dans un instant sur votre radio.
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Rihanna sur votre radio avec Only Girl. Ne manquez pas le rendez-vous tous les jours 13h-16h. 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On va écouter Bormin. Ça, c'est pour la suite. Ça arrive avec Cry For You juste après Angèle avec Justice. C'est What You Want. Bienvenue sur votre radio ce mardi matin.

0: Lady Gaga, Julien Lib et Ota pour la suite. Et un mot de l'Eurovision Junior. Il y a eu l'Eurovision, c'était samedi à Vienne en Autriche, remporté par la Bulgarie. La France avec Monroe a terminé 11e, hein, je vous le rappelle. Et l'Eurovision Junior, ça se prépare. Alors ça, on l'a gagné l'année dernière avec la Française Lou Deleuze. Du coup, ça aurait dû être en France, mais ils ont changé d'avis. Finalement, ça va se passer à Malte. C'est ce qui a été annoncé la semaine dernière. C'est Malte qui va accueillir la 24e édition de l'Eurovision Junior. 24e édition qui aura lieu, c'est facile à retenir, le 24 octobre 2026. C'est la troisième fois que ça se fait à Malte après 2014 et 2016. On parle bien de l'Eurovision Junior. La suite, Julien Libota, Dis-moi où, et Lady Gaga avec Just Dance.
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0: Charlotte Carnin et Tamim Pala Jenny qui arrive avec Dracula. Pour faire suite à la série 10% qui a cartonné sur France 2, Netflix prépare un film à 10% avec les mêmes acteurs qui sera dispo le 10 septembre avec Camille Cotin, donc Laure Calamy, Thibaut de Montalembert, Nicolas Maury ou encore Liliane Revers. Après la fermeture de son agence, Andrea est devenue réalisatrice, sauf que son acteur principal l'a lâché au dernier moment.
1: J'ai plus d'acteurs, j'ai plus de films, on perd les financements, on perd tout.
0: Alors du coup, elle cherche un plan B.
2: J'ai appelé tous les agents de Paris pour vérifier les disponibilités des acteurs manquables. Et donc, serai libre dans 12 jours, Gérard Depardieu, dont tu pourrais relancer la carrière, et Thibaut InShape.
0: Et c'est pas gagné. 10%, le film, le 10 septembre, sur Netflix, et la bande-annonce qui est dispo depuis quelques jours. Comme promis, Tamim Pala, qu'on va écouter avec Jenny pour Dracula, Charlotte Cardin aussi avec Feel Good en programme. Avant de retrouver tout à l'heure la plaque, on va vous rembourser votre plein d'essence.
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0: Tamim Pala et Jenny Dracula sur la radio de Bourgoin.
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0: Allez, pour aujourd'hui, ce sera un grand blanc de noir EP 273 de lettres, on l'a vu, route de Saint-Jean-de-Bournay avec Claude Padinière. Si c'est votre voiture, EP 273 de lettres, c'est vous le gagnant du jour. Alors, il faut appeler le 0825 740 940 pour qu'on vous rembourse le plein d'essence et pour récupérer l'autocollant radio si vous ne l'avez pas encore, direction Camarly, pont de Beauvoisin, la Baronnie par exemple. La suite Vita avec Ça fait mal qui arrive et le classique, c'est Alicia Keys avec Jay-Z. Empire State of Mind qui arrive tout de suite sur votre radio.
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Imagine Dragons sur votre radio avec Believer en ce mardi matin. Ravin l'aîné en préparation, ce sera avec Love Me Not juste après Zao avec un invité, MC Solar. Voici comme Caroline tout de suite sur votre radio.

0: Avant midi, on va écouter K-pop Demon Hunters avec Free. Et on parle de la tournée qui s'appelle K-pop Shadow Hunters, que vous allez pouvoir découvrir. Ce sera début 2027, par exemple. La tournée K-pop Shadow Hunters sera à la Bourse du Travail à Lyon le 3 janvier 2027, ou encore à Bélé quelques semaines plus tard, le 27 février 2027. À Bélé, ce sera à l'intégrale. Ça, c'est pour le K-pop Shadow Hunters. À midi l'info, ce sera avec Teddy Marazen. Comme promis, on les écoute. K-pop Demon Hunters avec Free. Et DJ Snake, Justin Bieber qui arrive aussi, ce sera avec Let Me Love You.
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1: Il est midi sur Hot Radio, on fait un point sur l'info avant d'écouter I Just Might de Bruno Mars et puis Angèle qui arrive avec Romeo Elvis. Ce sera tout oublié.
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1: La Hot Radio comme promis, Teddy Marazen et on commence par la météo.
3: Le soleil a bien du mal encore aujourd'hui à s'imposer dans un ciel une nouvelle fois assez couvert en Isère. Mais on vous le promet, à partir de demain, retour du beau temps à Bourgoin avec de très belles éclaircies à prévoir dans la journée. On aura enfin le droit à un beau ciel bleu et ce sera d'ailleurs comme ça au moins jusqu'à samedi. Et pour les températures, entre 12 et 18 degrés pour la matinée à Saint-Jean-de-Bournay et jusqu'à 22 degrés pour l'après-midi à Bourgoin et la Verpillière. Un tireur est activement recherché à Vienne après plusieurs coups de feu tirés la nuit dernière sur un immeuble du quartier d'Estressin. 5 impacts ont été relevés sur la façade et une voiture a été incendiée, probablement par erreur. Les enquêteurs privilégient une action liée au trafic de stupéfiants dans un secteur déjà marqué par des violences récurrentes. Une enquête pour dégradation par un moyen dangereux a été ouverte. Les syndicats appellent à la mobilisation cet après-midi à 14h devant le CHU de Grenoble pour protester contre la fermeture nocturne des urgences pédiatriques de Voiron, fermée depuis le 4 mai faute d'interne. Ils demandent des garanties sur une réouverture 24h sur 24 alors que la situation rappelle celle des urgences adultes en fonctionnement adapté depuis 2021. Certaines familles se retrouvent donc désormais à plus de 60 km du CHU en cas d'urgence nocturne. Une rencontre avec la direction est prévue à 15h pour tenter d'obtenir des engagements. Des travaux sur la ligne TGV entre Valence et Lyon entraînent des perturbations jusqu'à la mi-juin. La SNCF remplace 6 aiguillages et 1 km de voie au niveau de Claveyson et Brun dans la Drôme, ce qui impose donc la fermeture de la ligne les week-ends des 30 mai, 6, 13 et 20 juin. Des suppressions de TGV inouïes et des allongements de trajets d'environ 1 heure sont annoncés, notamment entre Valence-Ville et Lyon-Pardieu ou Lyon-Perrache. Et enfin, un spectacle d'humour à retrouver ce soir avec l'humoriste PV qui est de passage au Radio Bellevue. 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
3: Pour le samplon 95, direction Saint-Savin, aujourd'hui chez Total, comptez 1,99€. 1,99€ aussi pour les Total Energy de la Tour du Pin ou de Bourgoin, par exemple, avenue Alsace-Lorraine. Et pour le gasoil, comptez 2,10€ pour les Intermarchés de Saint-Jean-de-Bournay et de Saint-Jean-de-Soudun. 2,10€ également pour le Carrefour de Rue-Monceau. Et c'est moins cher sinon à l'île d'Abo, chez Carrefour, 2,09€ aujourd'hui. Et enfin, c'est aussi 2,09€ le litre de gasoil au Leclerc de Bourgoin. 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

0: Julien Lib arrive et Miley Cyrus aussi pour démarrer l'après-midi. Il y a le classement des 350 personnalités les plus riches de Grande-Bretagne qui a été publié la semaine dernière par le journal qui s'appelle le Sunday Times. Et là, truc de fou. Écoutez bien, en un an, la fortune de David et Victoria Beckham a été multipliée par deux, même plus que ça d'ailleurs. Ils sont désormais à la tête ensemble d'une fortune estimée à 1 milliard 360 millions d'euros. Et du coup, David Beckham est désormais aussi le tout premier sportif à intégrer le club des milliardaires en Grande-Bretagne. 1 milliard 360 millions d'euros à eux deux. Quoi qu'ils ont les reins couverts. Miley Cyrus du Mazouane qui arrive et Julien Lib avec Autrement dans un instant pour débuter l'après-midi.
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0: C'est un incroyable talent sur M6 en 2025. Une des sélections du Jamel Comedy Club, entre autres Radio Bellevue. Ça se passe aujourd'hui à 20h30 PV. La suite, Kiyosita, le chemin pour le classique et Taylor Swift avec Elisabeth Taylor qu'on écoute juste après sur votre radio.
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Love Again, c'est Dua Lipa qu'on a écouté sur Hot Radio. 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La suite, Paul Kalkbrenner, Stromae, que ce soit clair, et Bébé Rexha avec New Religion. Maintenant sur votre radio.

0: de l'après-midi. Du début d'après-midi, 13h, on fait le point sur l'info tout à l'heure. Et ce sera avec Teddy Marazen. 13h-16h, Mathis qui va vous accompagner. Et puis 16h-20h, comme tous les jours, ce sera la famille avec Jérémy et Mathilde. Occasion de gagner encore une fois plein de cadeaux. Donc vous restez avec nous et moi je vous retrouve demain, juste après le réveil d'Alex et Clarisse. On sera demain ensemble à partir de 10h du mat. La suite pour l'après-midi, du soleil. Du soleil et du Gims. Et puis on aura Calvin Harris aussi avec Oedip Is Your Love. Salut et demain.
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0: Allez, bonne pause d'âge, je vous envoie plein de force si vous bossez là dans les restos, bureaux, télétravail, on se motive. Il y a Camaro qui arrive avec Océan Angèle et Justice à 13h.
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0: C'est votre radio, c'est Mathis, nouvelle émission qui démarre, tranquille, avec en plus de ça, un point sur l'info dans la région. Et la météo, c'est avec Teddy Marazen.
2: Le soleil a bien du mal encore aujourd'hui à s'imposer dans un ciel une nouvelle fois assez couvert en Isère. Mais on vous le promet, à partir de demain, retour du beau temps à Bourgoin avec de très belles éclaircies à prévoir dans la journée. On aura enfin le droit à un beau ciel bleu. Et ce sera d'ailleurs comme ça au moins jusqu'à samedi. Et pour les températures, entre 12 et 18 degrés pour la matinée à Saint-Jean-de-Bournay et jusqu'à 22 degrés pour l'après-midi à Bourgoin et la Verpillière. Un tireur est activement recherché à Vienne après plusieurs coups de feu tirés la nuit dernière sur un immeuble du quartier d'Estressin. 5 impacts ont été relevés sur la façade et une voiture a été incendiée, probablement par erreur. Les enquêteurs privilégient une action liée au trafic de stupéfiants dans un secteur déjà marqué par des violences récurrentes. Une enquête pour dégradation par un moyen dangereux a été ouverte. Les syndicats appellent à la mobilisation cet après-midi à 14h devant le CHU de Grenoble pour protester contre la fermeture nocturne des urgences pédiatriques de Voiron, fermée depuis le 4 mai faute d'internes. Ils demandent des garanties sur une réouverture 24 heures sur 24 alors que la situation rappelle celle des urgences adultes en fonctionnement adapté depuis 2021. Certaines familles se retrouvent donc désormais à plus de 60 km du CHU en cas d'urgence nocturne. Une rencontre avec la direction est prévue à 15h pour tenter d'obtenir des engagements. Des travaux sur la ligne TGV entre Valence et Lyon entraînent des perturbations jusqu'à la mi-juin. La SNCF remplace 6 aiguillages et 1 km de voie au niveau de Claveyson et Brun dans la Drôme, ce qui impose donc la fermeture de la ligne les week-ends des 30 mai, 6, 13 et 20 juin. Des suppressions de TGV inouïes et des allongements de trajets d'environ 1 heure sont annoncés, notamment entre Valence-Ville et Lyon-Pardieu ou Lyon-Perrache. Et enfin, un spectacle d'humour à retrouver ce soir avec l'humoriste PV qui est de passage au Radion Bellevue. Vous l'avez peut-être vu dans l'émission La France a un incroyable talent diffusée sur M6 ou bien sur la scène du Jamel Comedy Club. 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
2: Pour le samplon 95, direction Saint-Savin aujourd'hui chez Total, compté à 1,99€. 1,99€ aussi pour les Total Energy de la Tour du Pin ou de Bourgoin, par exemple, avenue Alsace-Lorraine. Et pour le gasoil, compté 2,10€ pour les Intermarchés de Saint-Jean-de-Bournay et de Saint-Jean-de-Soudun. 2,10€ également pour le Carrefour de Rue-Monceau. Et c'est moins cher sinon à l'île d'Abo chez Carrefour, 2,09€ aujourd'hui. Et enfin, c'est aussi 2,09€ le litre de gasoil au Leclerc de

0: c'est Mathis, on commence l'émission très très fort. Je vous passe vite à Julien Doré et mon chouchou aussi, c'est Alex Perron. Et puis pour commencer d'ailleurs, info sur Julien Doré, il a terminé sa tournée, ça y est. Il est passé partout en France, au Canada aussi, et justement, on va bientôt pouvoir le retrouver au cinéma. Il y a un de ses concerts qui a été filmé, ça va sortir donc dans les salles de ciné. Il l'a intitulé sobrement Le Dernier Pestacle. Voilà, ça représente pas trop mal le personnage, et ça va sortir le 2 juillet prochain. Avant de mater ça au ciné, et bah Julien Doré, nous on l'écoute. Avec aussi Alex Perron, comme promis. Fever Dream juste avant la plaque.
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mon chouchou, je l'adore, Alex Oran. On vient de s'écouter Fever Gym sur la radio de Bourgoin. Allez, ça vous dit que je vous rembourse votre plan en ce début d'après-midi? Eh ben allez, c'est parti, la plaque. Aujourd'hui, on vous a croisé du côté des Closes Badinières sur la route de Saint-Jean-de-Bournay. On a croisé un grand land noir immatriculé EP273 de lettres. C'est votre voiture, c'est gagné, vous m'appelez 0825 740 940 pour nos Maroon 5 classiques.

Ina sur Hot Radio. Et d'ailleurs, ça y est, il y a la saison des mariages qui a commencé avec le retour des beaux jours. Bah, c'est le moment. Et bah, justement, j'ai vu qu'il y a une étude Opinionway qui est sortie autour des Français et du mariage. Bah, j'ai trouvé le budget moyen des Français pour un mariage en 2026. Et ça serait 7 781 €. Et on apprend aussi avec ça que 61% des Français préfèrent se paxer plutôt que se marier parce que ça coûterait donc trop cher. Et bah vous savez quoi, au moins la hit chez nous c'est gratuit hein. Et toute la journée en plus. Ah c'est cadeau. La suite avec DJ Snake et Polar Sunshine, on va s'écouter Paradise. Et juste avant, voici Tame Impala Jenny. On se motive si vous êtes au taf, c'est votre radio.

0: Pierre Demar, on se fait plaisir, vous êtes au bon endroit, il y a Jake et Carla qui arrivent pour la suite. Et puis là j'ai reçu un message de Bastien sur l'insta de la radio. Bastien lui il bosse en camping, ça prépare un peu la grosse saison avec l'été qui arrive, tout ça. Et Bastien qui m'a l'air un peu nostalgique d'ailleurs, vu qu'il m'a demandé de passer Mr. KG. Voilà, le petit retour en 2020 qui fait bien plaisir. On va réviser la choré. Mr. KG en préparation, on va s'écouter Jérusalem, Jake Carla aussi. C'est clairement la meilleure playlist qui arrive juste avant 14h.
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0: vacances, on peut perdre en moyenne 20% de son QI.
1: Ah ouais.
0: La bonne nouvelle, c'est qu'on le récupère assez vite. Mais c'est un truc de fou quand même.
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vous êtes tout à Traville Fontaine, et ben on va chanter ensemble Caro, Caro, Caro, Caroline avec The OMC Solar qui arrive. Et Coldplay arrive aussi, 14h sur votre radio. Ah bah tout va bien, c'est mardi, bientôt le week-end, on se motive.

0: C'est Mathis, plein de force à vous qui bossez là, je vous lâche pas. Bah ouais, on est là. Je vais redémarrer très vite une nouvelle demi-heure de hit. Ça va revenir avec Bruno Mars. Il sera demain en concert du côté de l'Ohio. Il sera à Toronto aussi en fin de semaine. Avant de venir nous voir, trois dates exceptionnelles de prévues en France, hein, je vous rappelle. Les 18, 20 et 21 juin prochains, ça sera au Stade de France. Bruno Mars, nous on l'écoute maintenant. Bruno Mars, je vous passe à I Just Might. Alex Perron aussi. Alex Perron, je kiffe. Ah, je vous le dis. Avec ça, je vais faire trembler les murs de la radio. Vous pensez aux personnes qui bossent dans l'open space.
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0: Bienvenue, c'est la radio de Bourgoin avec Bruno Mars à l'instant.
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0: 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La suite du plein de hits, Auréa qui arrive juste après Sean Paul. Classique.

0: Design, Pedro Capó, Georgie Noriega, Rec 808, Shadow Towers, Puerto Rico.
1: On est en mode été, on va être dans la tête au moins. Pedro Capo avec Faro Costa après-midi sur votre radio. Et puis là on continue ensemble, c'est le plein de hits avec Ed Sheeran. Il a fait son grand retour d'ailleurs Ed Sheeran, c'était vendredi dernier avec un nouveau hit avec Martin Garrix, ça s'appelle Repeat It. Le hit est trop cool. D'ailleurs j'ai lancé une pétition pour qu'on vous le passe 12 fois par jour. Si vous voulez la signer, c'est possible, c'est cadeau. Ed Sheeran qui arrive, on va s'écouter Sapphire juste après Miley Cyrus. Voici Juma's One maintenant.

0: La suite des hits en ce mardi après-midi, David Guetta, Gilo et The Weeknd arrive aussi.
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0: Et puis juste avant, on en reparle, la cagnotte qui est en train de monter là du Cash Code. 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
0: 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Code au 712 et la suite du plan de hit, David Guetta, Jennifer Lopez. Avec aussi The Weeknd comme promis. Et un petit Mark Humbert en préparation. Ça fait plaisir à Jérém.
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0: c'est Mathis. On va redémarrer une nouvelle demi-heure de hit ensemble avec Beyoncé qui arrive à... Le classique de Beyoncé, c'est Crazy in Love, qui arrive très vite à la maison. D'ailleurs, il y a des rumeurs qui tournent en ce moment sur Beyoncé. Elle pourrait potentiellement annoncer un nouvel album dans les prochains jours. Album qui pourrait sortir très vite. Hein. D'ailleurs, ça pourrait être pour le 26 mai. Ce serait donc mardi prochain. Voilà, j'avoue qu'il croit pas trop des masses, hein, vu qu'en général, les albums, ça sort le vendredi. Mais bon, croisez doigts. Beyoncé, je vous la passe. Angèle Justice aussi. Sans oublier Santa. Bienvenue chez vous, à la maison.
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0: Angèle avec Justice sur la radio de Bourgoin et on vous a croisé sur la route.
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0: 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Et ça marche grâce à l'autocollant Haute Radio à coller à l'arrière de sa voiture. Et il me semble qu'il y a Jennifer qui s'est entendue. Salut Jennifer.
2: Salut Mathis.
0: Il me semble que toi, Jennifer, t'es de retour au taf là, en ce début de semaine. Et surtout, t'as traversé la France là, le week-end dernier pour le long week-end.
2: C'est ça.
0: T'étais du côté du Gros du Roi, si je dis pas de bêtises.
2: Ouais.
0: Du coup, forcément, t'as fait un gros plein.
2: Oui, un très gros plein.
0: Gros plein, tu m'as dit 255 € si je dis pas de bêtises.
2: C'est ça, 155.
0: Mais tu sais qu'on te rembourse ton plein jusqu'à 100 € ici sur Haute Radio.
2: Oui, et c'est bien pour ça qu'on y a joué.
0: Eh ben écoute, j'ai une bonne nouvelle pour toi, Jennifer. Je te rembourse ton plein, c'est fait. 100 € qui sur le compte en banque direct pour le début de semaine, c'est gagné.
2: Merci beaucoup.
0: Et avec grand plaisir, profite bien en tout cas. Et puis garde quand même l'autocollant, ça peut tomber à tout moment.
2: Ah oui, mais il n'y a pas de soucis, ça, sur toutes les voitures.
0: Et profite bien, la suite du plein de hit Taylor Swift, Beyoncé en classique. Et puis tiens, dis-moi Jennifer, quelle est la seule radio qui te rembourse ton plein dans la région?
2: Oh,

0: Comme on dit, c'est mardi, c'est bientôt le week-end. Et la semaine commence à se faire longue, d'autant plus que vous allez retrouver la famille à partir de 16h. Alors là, franchement, ça va être compliqué.
1: Non,
0: et
1: bah, ça va passer vite.
2: Pour la journée mondiale du fair play, toi,
1: bravo,
2: on sait
1: Mathis.
2: Que...
1: Hein,

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0: Il est 16h, soyez les bienvenus, ça y est, c'est le retour de la hotte
1: Family.
0: Yep, c'est parti, jusqu'à 20h comme tous les jours avec Lucenzo Kenzafara pour démarrer.
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0: Ça, c'est pour annoncer le retour du soleil à partir de demain.
1: Ah, ça va faire du bien. Allez, Tamim Pala et Jenny pour se remotiver aussi.
0: Le coup de cœur Hot Radio, Tame Impala, c'est ce qui arrive, on se l'écoute. Et puis le retour de l'info et de l'actu avec celui qui rentre de week-end seulement le mardi, Théo Andrieux.
1: Et on commence avec un petit point météo pour demain.
3: Et le soleil va briller demain à Bourgoin, il va faire beau toute la journée, le ciel restera bien lumineux. Il y aura seulement quelques légers nuages le matin, mais rien d'alarmant. Et il va faire très bon demain, 12 degrés au réveil, mais déjà 18 en fin de matinée à Bourgoin, et entre 20 et 22 l'après-midi à Domarin et à Roussillon. À la une en Isère, le tireur serait toujours en fuite près de 48 heures après les coups de feu tirés sur un immeuble de Vienne. Des tirs qui ont eu lieu dans la nuit de dimanche à lundi dans le quartier d'Estressin, gangréné par le trafic de drogue. Une voiture a également été incendiée cette nuit-là en bas de l'immeuble. Les policiers de Vienne ont découvert 5 impacts de balles sur le bâtiment et plusieurs projectiles ont été retrouvés au pied de l'immeuble. Ils ont été récupérés pour une analyse balistique et quant à la voiture incendiée, les auteurs se seraient trompés de cible. Le propriétaire inconnu des services de police vient d'emménager dans le quartier. Si vous êtes fan de l'univers Star Wars, rendez-vous au Kinépolis de Bourgoin demain soir. Vous pourrez assister à la séance super fan du film The Mandalorian and Grogu. Au casting de ce nouveau Star Wars qui sort demain en salle, on retrouve Pedro Pascal et Sigourney Weaver. Et lors de la séance super fan demain soir, le Kinépolis va se transformer avec une ambiance immersive et vous propose surtout des animations, des quiz, des goodies à gagner, des snacks et des stands thématiques. Le film commencera à 20h15 demain, mais les animations débuteront à 19h30. N'hésitez pas. C'est devenu un événement sportif majeur dans les environs et il revient cette année. L'UT4M, l'Ultra Trail qui relie les massifs de Belledonne, du Taillefer, de la Chartreuse et du Vercors, aura lieu du 16 au 19 juillet. Et pour que cette 14e édition soit aussi réussie que les précédentes, le staff actuel de l'UT4M recherche des bénévoles pour les jours de course. Jean-Yves Costa, bénévole responsable de la communication.
4: Tout le monde peut être bénévole. On a un jeune bénévole là, qui a 17 ans et qui est même maintenant dans le staff, donc qui est étudiant. Donc ça va de 17, 16, 17 ans, donc des mineurs, jusqu'à des personnes d'un certain âge, comme moi, voire un peu plus avancées, et qui sont à la retraite, et qui reviennent comme une grande famille. On a une grande fidélité, parce qu'en fait, ils vivent la course de l'intérieur, et ils donnent de leur temps, parce qu'ils aiment faire ça, ils ont une grande envie de le faire. Donc tout le monde peut être bénévole.
3: Et à noter que pour être optimal, l'UT4M nécessite environ 850 bénévoles pour toutes sortes de missions, et il en manquera encore plusieurs centaines, donc n'hésitez pas, il reste de la place pour vous.
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0: Lucenzo et Kenza Farah. On vient de s'écouter Obsession, vous êtes dans la famille. En plus, de plus en plus nombreux, tous les jours, jusqu'à 20h, 4h ensemble, ça fait beaucoup. Mais en même temps, quand on aime, on ne compte pas.
1: Et puis, le temps passe vite quand on aime. Hein. Vous allez voir, 4h, c'est très très vite, surtout quand on a toujours 200 euros chez Spartoo.com à vous filer.
0: Voilà, venons-en au fait. Ce que vous attendez, oui. Les 200 euros chez Spartoo.com, ça sera dans moins d'une heure. Hier, on a joué avec Julie, qui a gagné les 200 balles. Family Speed Test, envoyé Family 7, 11, 12, dès maintenant. Alors, je suis parti
1: comme dans... Les hits, pardon. Waouh, le début d'émission est un peu rude là.
0: Tu as dit les vœux.
1: Ouais, je voulais dire les hits, mais je sais pas, ma bouche a pas coopéré.
0: On va faire une plateforme. Ça sera comme les vœux post-bac, mais ça sera les vœux de la famille.
1: Grave, dites-nous les chansons.
0: Zao, MC Solar, c'est ce qui arrive. Et dans le deuxième vœu, on va mettre les Spice Girls dans les classiques. C'est Wannabe. 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

0: Caroline. Numéro 1 dans la radio de Bourgoin, Zao et MC Solar, c'est comme Caroline.
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2: Mais
0: si vous le retrouvez, il y avait ça. Avec les piles non rechargeables.
2: Ah bah évidemment, sinon c'était pas drôle. Si vous voulez choper vos places et jouer dès demain avec Alex et Clarisse, c'est maintenant un réveil à envoyer au 7-11-12.
0: Tiens, en parlant de classique, on s'en fait un classique autre radio maintenant. Mathis qui est dans le studio, on s'écoute.
2: Mais non, on a dit les Spice Girls, Mathis, tu nous écoutes pas.
0: Tu nous écoutes pas, t'as vraiment aucun goût, hein. C'est dingue. C'est dingue d'avoir pas de goût pareil. Voici les Spice Girls, c'est Wannabe.

0: ça. C'est l'un de mes coups de cœur du moment. Julien Libe, le nouveau, vient de s'écouter. Dis-moi où vous êtes dans la Hot Family.
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0: De retour dans 3 minutes, tout pile, le meilleur de ce qu'il ne faut pas louper de ce mardi.
2: Et bien comme tous les mardis sur TF1 tout à l'heure, Koh-Lanta.
0: J'en étais sûr.
2: Bah, y a pas de surprise, hein. Koh-Lanta, l'aventure continue. Et il s'est passé une dinguerie dans Koh-Lanta en Grèce. Ça a fait la une un peu partout. Je vais tout vous raconter dans 3 minutes. Véritable dinguerie. Sinon, tout à l'heure, à la télé sur France 2, il y a un documentaire. Et Netflix a annoncé le retour d'une de leurs séries iconiques dans une petite vidéo un peu mystérieuse ce week-end.
0: Et on vous dira laquelle. On va tout vous révéler après Rosalia. Voici Despecha pour faire revenir le soleil à partir de demain et les 30 degrés fin de semaine.

0: ça, c'est pour vous annoncer le retour de la chaleur. Jusqu'à 30 degrés quasi dans la région. Ça sera à partir de... après-demain, à partir de jeudi. Rosalia, c'était Despecha.
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0: Et là voici le retour du meilleur de ce qu'il ne faut pas louper. C'est ce soir à la télé. Et comme c'est mardi, vous le savez, le mardi, non, ce n'est pas ravioli. Le mardi, c'est évidemment...
2: Koh-Lanta sur TF1, tout à l'heure, 21h10. Bon, l'aventure continue pour les aventuriers qui sont encore en compétition chez nous. Non, mais je suis pas trop cette année.
0: Elle a l'air vraiment en forme. Ouais, bah écoutez, l'aventure
2: mais
0: continue.
2: Ce que je peux vous dire, c'est que Koh-Lanta en Grèce, parce que Koh-Lanta, c'est un programme qui est adapté dans un petit peu tous les pays.
0: Ouais.
2: Koh-Lanta en Grèce, il s'est passé une maxi dinguerie parce que le tournage a été suspendu. Il y a un aventurier.
0: Je pense l'avoir.
2: Oui.
0: Il devait pas rester sur des poteaux, mais sur des piliers de feta.
2: Non, c'est pas raciste.
0: Le meilleur qui restait, c'était gagné. Mais non, bah,
2: non, du tout. Koh-Lanta Grèce, il y a un aventurier qui a été touché par l'hélice d'un bateau. Il a dû se faire amputer.
0: Ah oui.
2: Donc ils ont arrêté le tournage.
0: Effectivement.
2: C'est pas la même ambiance, nous, ce soir. C'est beaucoup plus détente sur TF1.
0: Finalement, mon info sur la feta était quand même...
2: plus joyeuse.
0: Bien plus sympa. Donc merci Mathilde, encore des bonnes nouvelles. Ça fait plaisir, surtout en ce moment.
2: Ah bah oui.
0: On passe à quoi d'autre? Ce qu'il y a d'autre?
2: Il y a un documentaire sur France 2 qui a l'air trop trop bien. Il s'appelle Secret de la science. Où en fait, c'est autour de l'espace. Et on va être avec un ingénieur français qui bosse à la NASA. Et qui va partir à la rencontre des astronomes des observatoires qui est en France. Vrai de vrai, si vous kiffez l'espace, c'est sur France 2 tout à l'heure, 21h10. Il a l'air trop bien ce documentaire.
0: Et on termine avec une série qui fait un grand retour, c'est annoncé sur Netflix.
2: Ils ont publié une vidéo la semaine dernière Netflix où on voit des personnages dans des combinaisons toutes rouges avec des masques de Dali au milieu d'une banque. Donc la Casa des Papel sera de retour. On sait juste pas comment, si ça va suivre un personnage en particulier ou quoi, mais la Casa des Papel de retour.
0: C'est la grosse info qu'on vous donne dans la famille. Bruno Mars arrive, c'est I Just Might. Just

0: La famille vous reste tout pile une demi-heure.
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0: Normalement, vous êtes bon, même si vous avez encore un peu de route, vous arrêtez après, vous envoyez Famini.
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0: Et j'ai envie de vous dire, en parlant d'enfants, on a Mathis, toujours dans le studio.
2: La transition.
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2: mais
0: maison.
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0: Le confort, il y a un avant, il y a un après.
2: Ah mais on est d'accord, on
0: est d'accord
2: là-dessus. L'arrière.
0: Vita, ça fait mal, comme pour Luke et Lil Nas X.
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0: Lil Nas X, Star Walking, il fait trop plaisir. Ce hit, c'est dans la Hot Family. Vita, ça fait mal, c'est ce qui arrive. Le nouveau Moziman, aussi avec Skip the Use. On adore ces gosses, ça sera dans moins de 4 minutes.
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0: Le top 3 qui va bien de ce mardi si on a une voiture au samplon 95-10 dans le Nord-Isère.
1: Et bah comme hier, direction les stations Total. Aujourd'hui, pour avoir le meilleur prix, c'est 1,99€ le litre à Bourgoin, à Saint-Savin, Lille d'Abo, la Tour du Pin, la Verpillière. Si vous voulez une station la moins chère qui ne soit pas une Total,

0: direction Auchan de Vézéron-Scurtin, 2,011 €.
1: Meilleur prix pour du diesel. Cette fois-ci, on peut aller du côté de Bourgoin même, sur l'avenue Henri Barbus, station Leclerc. Vous la connaissez, 2,09 € si on arrondit. J'ai moins cher que ça chez U à Morostel, 2,08 € et un Terra Passin, 2,05 €. Bonne route.

0: 17h déjà, nouvelle heure de hit qui démarre dans la Hot Family avec Karol G et Nicki Minaj.
1: Et aussi le dernier Miley Cyrus et Dream As One.
0: Radio de Bourgoin. Tiens, mardi, c'est le 19 mai, ensemble, et aujourd'hui, c'est la journée mondiale du fair play. Je vous pose la question, dans quel domaine vous n'êtes pas du tout fair play, Mathilde? Toi, est-ce qu'il y a un domaine dans lequel t'es pas du tout fair play?
2: Bah tous, hein, je crois bien.
0: Voilà.
2: Non mais, on est honnête, la famille, c'est comme ça entre nous, tous.
0: Moi, je suis fair play vraiment dans tous les domaines, sauf le sport.
2: Ouais.
0: Sûr et certain. Vous nous dites, on en parle dans 5 minutes avec aussi une enquête de Matoub. De retour avant ça, c'est l'info.
1: Et la météo pour demain, on fait le point Théo Andrieux.
3: Et le soleil va briller demain à Bourgoin. Il va faire beau toute la journée, le ciel restera bien lumineux. Il y aura seulement quelques légers nuages le matin, mais rien d'alarmant. Et il va faire très bon demain. 12 degrés au réveil, mais déjà 18 en fin de matinée à Bourgoin. Et entre 20 et 22 l'après-midi à Domarin et à Roussillon. À la une, à Lyon, au moins 3 personnes ont été blessées lors d'une fusillade hier soir dans le quartier des États-Unis. D'après le Dauphiné libéré, des coups de feu ont été tirés rue du Professeur Tavernier par plusieurs assaillants qui ont pris la fuite à trottinette aux alentours de 21h hier. 2 blessés ont été pris en charge sur place en urgence absolue. Une autre victime s'est rendue à l'hôpital par ses propres moyens. Pour l'instant, les circonstances de la fusillade seraient encore floues. Le quartier est en proie au trafic de drogue, mais rien n'affirmerait que ces tirs sont en lien avec ça. Le parquet du Rhône a ouvert une enquête. Si vous êtes fan de l'univers Star Wars, rendez-vous au Kinépolis de Bourgoin demain soir. Vous pourrez assister à la séance super fan du film The Mandalorian and Grogu. Au casting de ce nouveau Star Wars qui sort demain en salle, on retrouve Pedro Pascal et Sigourney Weaver. Et lors de la séance super fan demain soir, le Kinépolis va se transformer avec une ambiance immersive et vous propose surtout des animations, des quiz, des goodies à gagner, des snacks et des stands thématiques. Le film commencera à 20h15 demain, mais les animations débuteront à 19h30. N'hésitez pas. C'est devenu un événement sportif majeur dans les environs et il revient cette année. L'UT4M, l'Ultra Trail qui relie les massifs de Belledonne, du Taillefer, de la Chartreuse et du Vercors, aura lieu du 16 au 19 juillet. Et pour que cette 14e édition soit aussi réussie que les précédentes, le staff actuel de l'UT4M recherche des bénévoles pour les jours de course. Jean-Yves Costa, bénévole responsable de la communication.
4: Tout le monde peut être bénévole. On a un jeune bénévole là, qui a 17 ans et qui est même maintenant dans le staff, donc qui est étudiant. Donc ça va de 17, 16, 17 ans, donc des mineurs, jusqu'à des personnes d'un certain âge, comme moi, voire un peu plus avancées, et qui sont à la retraite, et qui reviennent comme une grande famille. On a une grande fidélité, parce qu'en fait, ils vivent la course de l'intérieur, et ils donnent de leur temps, parce qu'ils aiment faire ça, ils ont une grande envie de le faire. Donc tout le monde peut être bénévole.
3: Et à noter que pour être optimal, l'UT4M nécessite environ 850 bénévoles pour toutes sortes de missions, et il en manquera encore plusieurs centaines, donc n'hésitez pas, il reste de la place pour vous.
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0: suis tranquille, tout va bien, on en profite. Est-ce qu'on va en profiter? Je sais pas. Mais en tout cas, c'est le retour des fameuses enquêtes de Matou. Mathilde enquête sur les plus grandes stars.
1: Et là, énorme actu autour de Shakira. Je sais pas si vous aviez suivi cette histoire. En 2011, Shakira s'était faite rattraper un peu par le fisc espagnol qui lui réclamait de l'argent pour cause de fraude fiscale, etc.
0: Et alors, elle avait fraudé ou pas fraudé, hein?
1: Eh bah, à l'époque, elle avait lâché l'affaire, elle avait payé. Sauf que là, plus de 10 ans après, la justice espagnole a tranché. Ils ont ordonné au fisc de rembourser 55 millions d'euros à Shakira parce qu'en fait, elle était bel et bien en règle.
0: Écoutez, je vais aller vivre en Espagne.
1: Pour qu'il te rembourse 55 millions.
0: Ça me donne envie.
1: C'était en plus avec des intérêts. Le fils doit lui rembourser avec des intérêts, préjudices, etc. 55 millions là, Shakira.
0: Donc Shakira, 55 millions, plus l'argent du hit du mondial,
1: ah,
0: c'est
1: ouais.
0: Lui. Hein. Il s'appelle Dai Dai. Et on vous le passe déjà hein, ici dans la famille. La suite de Void Bébé avec ça, c'est ce qui arrive. Et dans 3-4 minutes, vous allez pouvoir débarquer à l'antenne.
1: Vous envoyez Family par SMS au 7 11 12. 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
0: Pendant ce temps, comme promis, c'est Bébé Rick ça.
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0: Dernier Baby Rexha, c'est New Religion, vous êtes dans la Haute Family et ça va être l'heure de jouer.
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2: 200 euros à venir choper tous les jours avec nous, hein. C'est ce qu'on vous promet. Family, envoyez au 7 11 12 et pour tenter sa chance, eh ben on est avec Laetitia. Allô, allô Laetitia.
0: Salut Laetitia.
3: Coucou Jérémy, Mathilde, vous allez bien?
0: Eh bah écoute, ouais. En pleine forme, toi tu travailles dans l'administratif ou l'administration, c'est ça?
3: Oui, je suis secrétaire administrative.
0: Secrétaire administrative. Et donc tu savais qu'aujourd'hui, évidemment, c'est le dernier jour pour faire ses impôts en papier.
3: Oui, j'ai
0: mis
3: un peu le
0: trac,
3: c'est
0: ça. Je vous rassure, c'est que pour les impôts papier. Si vous le faites en ligne, il y a encore du temps.
3: Oui, on a encore le temps, C'est bon, ça va.
0: En attendant, on va jouer pour...
3: Parlons
0: pas de choses qui fâchent. 200 euros de shopping, sans impôts en plus, chez spartoo.com. Il faut passer le Family Speed Test, 20 secondes pour avoir un minimum de 2 bonnes réponses. Attention, le top, il est là.
2: Aujourd'hui, c'est la journée mondiale du fair play. C'est quoi le sport qui est connu pour ses grand nombre de fautes, avec notamment des tacles, des cartons rouges.
3: Foot.
2: Ouais. Quel type de chaussures, ce sont les chaussures les plus vendues?
3: Les baskets.
0: C'est les sneakers, hein, les baskets, on l'accepte.
2: Bah ouais, c'est gagné pour toi, tes 200 euros hors impôts, bravo.
0: Bravo Laetitia.
3: Ah c'est génial. Oh là là, quel beau cadeau, vous venez d'illuminer mon après-midi, c'est super. Surtout qu'en ce moment, il n'y a plus trop le soleil. Alors
2: bah ouais, ça va revenir.
0: Et du coup, tu vas faire quoi tes 200 euros chez Spartoo? Tu sais déjà ce que tu veux acheter ou pas du tout?
3: Des tongs, des sneakers, des baskets, tout.
0: Fais-toi plaisir. Totale. C'est tout ce qu'on te souhaite. On te fait des gros bisous Laetitia et dis-nous toi qui tu écoutes tous les jours jusqu'à 20h.
3: La famille.
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0: K-pop Demon Hunters, le tout dernier Free. Si vous avez adoré K-pop Demon Hunters, vous allez être heureux puisqu'il y aura un 2, c'est annoncé, ça sera bientôt sur Netflix.
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0: Buzz du jour de ce 19 mai qui n'a rien à voir avec les K-pop Demon Hunters.
2: Rien du tout. Direction New York où la police, la semaine dernière, a organisé une opération assez spectaculaire. À votre avis, en pleine rue, qu'est-ce qu'ils sont venus détruire, la police ?
0: Alors, en pleine rue à New York.
2: Ouais, c'est une histoire de dingue, je savais même pas que ça se faisait.
0: Et bon, on dit que New York, c'est la ville de la grosse pomme.
2: Oui.
0: Ils ont détruit des pommes.
2: Le gâchis alimentaire,
0: c'est. Et beaucoup. Ça a fait de la compote.
2: Non, allez-y, vous avez 3 minutes pour faire vous vos propositions. Ça se passe sur Instagram, sur Facebook et sur TikTok aussi, Hot Radio Off.
0: Je suis sûr qu'on pourrait faire le buzz avec ça sur TikTok. Voici Aurélie San.
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0: Orelsan, à l'ancienne un petit peu, il a quoi, 3 à 4 ans ce titre? C'était La Quête et vous êtes dans la famille.
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0: Buzz du jour, je vous rappelle qu'on vous emmène du côté des United States of America, du côté de la Big Apple.
2: Du côté de New York, c'est... On va s'arrêter là avec les accents. La police de New York a organisé une opération très spectaculaire dans la rue. Ils étaient en pleine rue pour détruire des choses en particulier. C'est la question qu'on vous a posée il y a 3 minutes. À votre avis, qu'est-ce qu'ils ont détruit dans la rue comme ça?
0: Alors, vos réactions familiaux 7-11-12, le message juste après. Il y a Hello qui nous écoute et qui dit ils ont détruit des objets illégaux. Genre que des choses de contrefaçon.
2: Ok, non, c'était pas ça, mais c'est bien tenté, Hello.
0: Maxime, apparemment, lui, il est dans les narcotrafics. Ouais. Des tonnes de drogue, qui écrit devant les caméras. Et une dernière réaction, Aurélie qui nous écoute et qui dit un immeuble entier qui aurait été détruit du côté de New York.
2: Eh bah, ben rien de tout ça. La police de New York a tout simplement détruit plus de 200 motos et scooters et quads illégaux qui étaient débridés, qui étaient utilisés pour les rodéos urbains. Et en fait, tous les véhicules avaient été saisis là en l'espace de même pas 6 mois parce qu'ils roulaient illégalement dans les rues de la ville. Et du coup, pour marquer le coup, la mairie les a tous alignés, les 200. Ils sont ramenés avec des gros bulldozers et ils ont roulé sur les 200 motos, scooters, etc. Vraiment pour tous les détruire.
0: Il y a un message qui vient d'arriver au 7-11-12 Family. Un certain Pascal qui dit en France, il y a beaucoup de rodéos aussi. Pascal Pro, apparemment. Écoutez,
2: oui.
0: Merci de nous écouter tous les jours jusqu'à 20h. Angèle et Justice qui vit à New York, Angèle, en ce moment. Voici What You Want.

0: La family, c'est presque la fin du mois. Enfin, c'est le 19.
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0: Ça peut être pas mal. J'adore Mathilde parce qu'elle nous a dit renflouer les caisses. Vous voulez renflouer les caisses, c'est à vous de jouer.
2: C'était poli, non? C'était sympa.
0: Oui.
2: Faire le plein de moula.
0: Oui, le plein de moula. Oui, Mathis qui est là tous les jours.
3: La direction des finances publiques là qui parle.
2: C'est la DGFiP, la déclaration des impôts d'ailleurs, oubliez pas, un petit piqûre de rappel.
0: Qui a fait la déclaration des impôts?
2: Bah oui, évidemment.
0: C'est vrai, vous l'avez déjà faite?
2: Oui.
0: Vous m'angoissez.
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0: Ils sont inquiétants quand même. Taylor Swift arrive, le dernier Elizabeth Taylor.
2: Et ce qui est bien, c'est que les 900 balles du cash code, y a pas besoin de les déclarer aux impôts.
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0: Payphone.
1: Maroon 5, on vient de s'écouter Payphone avec le chanteur Adam Levine. Mais comment s'appellent les autres membres des Maroon 5?
2: Oh la vache. Adam là, Levine.
1: Ouais.
2: Levine Adam. Non, j'en ai aucune idée, il s'appelle comment?
1: Eh ben on sait pas. C'est bien ça tout le problème. La suite de Voyager Taylor Swift, le dernier. C'est Elizabeth Taylor qu'on va s'écouter, c'est dans moins de 30 secondes.
2: Juste avant, on vous fait le top 3 des meilleures stations.
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1: Le top 3 qui va bien de ce mardi si on a une voiture au samplon 95-10 dans le Nord-Isère.
2: Et bah comme hier, direction les stations Total. Aujourd'hui, pour avoir le meilleur prix, c'est 1,99€ le litre à Bourgoin, à Saint-Savin, Lille d'Abo, la Tour du Pin, la Verpillière. Si vous voulez une station la moins chère qui ne soit pas une Total, direction Auchan de Vézérons-Curtin, 2,011€.
1: Meilleur prix pour du diesel. Cette fois-ci, on peut aller du côté de Bourgoin même, sur l'avenue Henri Barbus, station Leclerc. Vous la connaissez, 2,09€ si on arrondit. J'ai moins cher que ça chez U à Morostel, 2,08€, et un Terra Passin, 2,05€. Bonne route.

0: 18h, nouvelle heure de hit qui démarre dans la Hot Family. Ouais, on est bien ensemble, voici Camila Cabello, c'est Havana.
1: Et le dernier Alex Warren, c'est Fever Dream.
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0: Et on vous rappelle que c'est le 19 mai, aujourd'hui c'est la journée mondiale du fair play, je sais pas si vous le saviez ou pas. On vous a posé la question inverse, parce qu'on est malin nous.
1: Sur les réseaux sociaux, sur Facebook, sur Insta, Hot Radio Off, dans quel domaine vous, vraiment vous êtes pas du tout fair play et vous continuez de réagir, on débriefe ensemble dans 5 minutes là.
0: Je vous le dis, vos réactions sont pépites, ça arrive. Pendant ce temps, le tour de l'info et de l'actu. Hot Radio à 18h.
1: Et on commence avec un point météo pour demain, Théo Andrieux.
3: Et le soleil va briller demain à Bourgoin. Il va faire beau toute la journée. Le ciel restera bien lumineux. Il y aura seulement quelques légers nuages le matin, mais rien d'alarmant. Et il va faire très bon demain. 12 degrés au réveil, mais déjà 18 en fin de matinée à Bourgoin. Et entre 20 et 22 l'après-midi à Domarin et à Roussillon. À la une, à Lyon, au moins 3 personnes ont été blessées lors d'une fusillade hier soir dans le quartier des États-Unis. D'après le Dauphiné libéré, des coups de feu ont été tirés rue du Professeur Tavernier par plusieurs assaillants qui ont pris la fuite à trottinette aux alentours de 21h hier. 2 blessés ont été pris en charge sur place en urgence absolue. Une autre victime s'est rendue à l'hôpital par ses propres moyens. Pour l'instant, les circonstances de la fusillade seraient encore floues. Le quartier est en proie au trafic de drogue, mais rien n'affirmerait que ces tirs sont en lien avec ça. Le parquet du Rhône a ouvert une enquête. Le trafic des trains a été perturbé par des animaux cet après-midi dans la région. De nombreux trains régionaux ont été supprimés ou ont subi des retards importants en raison de la présence d'animaux sur les voies au niveau de la Tour du Pin en Isère. On ne sait pas exactement de quels animaux il s'agit, mais ils perturberaient les lignes Lyon-Grenoble et Lyon-Chambéry dans les deux sens de circulation. La SNCF prévoyait une reprise progressive du trafic vers 17h10, donc ça devrait actuellement mieux circuler. C'est devenu un événement sportif majeur dans les environs et il revient cette année. L'UT4M, l'Ultra Trail qui relie les massifs de Belledonne, du Taillefer, de la Chartreuse et du Vercors, aura lieu du 16 au 19 juillet. Et pour que cette 14e édition soit aussi réussie que les précédentes, le staff actuel de l'UT4M recherche des bénévoles pour les jours de course. Jean-Yves Costa, bénévole responsable de la communication.
4: Tout le monde peut être bénévole. On a un jeune bénévole là, qui a 17 ans et qui est même maintenant dans le staff, donc qui est étudiant. Donc ça va de 17, 16, 17 ans, donc des mineurs, jusqu'à des personnes d'un certain âge, comme moi, voire un peu plus avancé, et qui sont à la retraite, et qui reviennent comme une grande famille. On a une grande fidélité, parce qu'en fait, ils vivent la course de l'intérieur, et ils donnent de leur temps, parce qu'ils aiment faire ça, ils ont une grande envie de le faire. Donc tout le monde peut être bénévole.
3: Et à noter que pour être optimal, l'UT4M nécessite environ 850 bénévoles pour toutes sortes de missions, et il en manquera encore plusieurs centaines, donc n'hésitez pas, il reste de la place pour vous.
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0: Camille Acabello, dans la famille, tiens, une bonne nouvelle pour vous. On a vu votre voiture avec l'autocollant de la famille. Ça veut dire que c'est gagné, on vous paye le plein dans 10 minutes, tout pile. Surtout en ce moment, c'est quand même plutôt cool. Avant ça, on revient, journée mondiale de ce 19 mai, journée mondiale du fair play.
1: Donc, on vous a posé la question sur les réseaux de la famille. Vous, dans quel domaine vous êtes, mais absolument pas fair play? Vous continuez de réagir, hein, d'ailleurs, en story sur Facebook, sur Insta et même aussi sur TikTok. Je vois, il y a Julie, elle nous dit « Moi, au karting, je suis insupportable, pire avec mes potes. » Il y a Camille, elle dit « Les blind tests, je joue ma vie à chaque fois, je chante avant même d'avoir la réponse. » J'ai vu Romain, il dit « Le foot ». Moi, il n'y a pas de foot amateur, c'est je râle comme un pro.
0: C'est bizarre parce que toutes les réactions, j'ai l'impression que c'est Mathilde qui parle.
1: Non,
0: c'est
1: tout moi, Mathilde. Je suis fair play nulle part. Je l'avoue, je suis fair play nulle part.
0: Mathis, que vous retrouvez tous les jours ici, hein, de 13h jusqu'à 16h, qu'est-ce que toi, dans quel domaine tu n'es pas du tout fair play?
2: Ah, franchement, c'est le Uno. C'est pour ça, du coup, j'ai arrêté de jouer avec des gens que je connais. Maintenant, je joue en ligne, quoi, directement.
0: Le Uno.
2: Ouais, en Uno. Ouais.
0: Merci pour cet témoignage poignant. C'était très fort. Tu veux nous le refaire, ton témoignage, quand
2: La semaine prochaine sur 7 à 8.
1: Le portrait, ouais.
0: Mathis, 22 ans, seul dans la vie, et pourtant, cet animateur avait du talent, mais il aime le Uno. Ah oui, bah oui, après aimer le Uno, tu seras pas là demain. Je suis désolé, les gens ont du goût quand même. La suite de Moït qui continue. On va s'écouter notre coup de cœur ici. C'est Taming Pala, le remix de Jenny qui arrive. C'est Dracula et le plein de notre voiture, ouais.
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0: avec Jenny le remix. On vient de s'écouter Dracula dans la radio de Bourgoin.
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0: De ce 19 mai. Et cette voiture qu'on a officiellement croisée. Hein.
2: Avec l'autocollant Autre Radio, c'était une Opel Grandland noire à Éclose Badinière, sur la très précisément route de Saint-Jean-de-Bournay, avec comme plaque EP 273 et deux lettres. Donc si c'est votre Opel noire qu'on a croisé avec l'autocollant Autre Radio, pour qu'on vous paye le plein, c'est maintenant un message à nous faire sur nos réseaux sociaux.
0: C'est vous, c'est votre voiture à Éclose Badinière, c'est gagné. Sinon, vous récupérez l'autocollant hein, chez Car dès demain, du côté de Pont de Beauvoisin dans la Baronnie. Voici l'heure du classique. Rihanna, aujourd'hui, c'est dans le stade de musique.

0: Gims, soleil dans la Haute Family. Avant le retour du soleil demain, après-demain et toute la fin de semaine, et le retour de la chaleur vendredi, samedi, ressenti jusqu'à 30 degrés dans les Alpes.
1: Si vous prévoyez de faire barbecue, invitez-moi s'il vous plaît.
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0: Attention, par contre, elle ne ramène rien.
1: Ah non, rien du tout, je ramène juste ma personne.
0: Et le Hot Quiz, elle peut vous ramener le Hot Quiz. Oui. De retour comme tous les mardis. Vous le savez, pourquoi Hot Radio s'appelle Hot Radio? Que pour cette raison.
1: Je suis tombée sur un sondage. Après la chambre, quelles sont les pièces de la maison où les couples font le plus souvent l'amour? J'ai le top 5 pour vous des pièces de la maison. Évidemment, en 1, c'est la chambre.
0: Je peux pas vous dire, j'ai un appart.
1: Ça fonctionne pour les appartements. Évidemment, ce sont plus ou moins les mêmes pièces.
0: Tu nous diras, on veut vos propositions. On en parle juste après Zao et MC Solar et Charlie Pousse maintenant.

0: Charlie Pousse, Selena Gomez, on vient de t'écouter We Don't Talk Anymore.
1: Et maintenant, la question co. La question in, c'est la fameuse question coquine.
0: Mais oui, allons-y.
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0: La fameuse question coquine.
3: Je suis tombée sur ce top 5 des pièces de la maison où les couples font le plus souvent l'amour. Donc là, vous avez eu 3 minutes pour essayer de compléter justement ce classement. Sachant qu'en première position, évidemment, c'est la chambre, le lieu où les couples font le plus souvent l'amour chez eux.
0: Alors, on a des réactions, j'en lis quelques-unes. Il y a Julien qui propose le canapé du salon, classique.
3: Eh bah, ben le salon, deuxième position. Bien joué.
0: Kevin, la cuisine, mais faut éviter la table Ikea. Pas trop solide.
3: J'adore, c'est le moment confession. Ouais, ok, pas mal, Kevin.
0: Max, Maxime, la douche, même si dans la vraie vie, c'est pas si pratique.
3: Eh bah, vrai de vrai, vous êtes plutôt pas mal, là, comme pour le classement. En premier lieu, on a la chambre. Deuxième lieu, le salon. En trois, la salle de bain, sous la douche. En quatre, on a la cuisine. Donc, Kevin vous recommande pas sur la table Ikea.
0: Et le cinquième lieu, le plus fréquemment utilisé.
3: Le garage.
0: Le garage.
3: J'ai pas compris le délire du garage.
0: Ah mais je comprends.
3: Quoi ?
0: Ma copine me dit toujours va chercher des trucs au garage.
3: Ouais mais tu vas seul ou elle vient avec toi au garage ?
0: Eh ben non, j'y vais seul.
3: Ah ouais, tu te fais arnaquer là.
0: Et elle me rajoute cette phrase assez sexy, je dois dire.
3: Oui.
0: Descends les poubelles en même temps. Merci.
3: Eh, nickel. Je crois là, t'as un petit truc à jouer, ouais.
0: Je pense qu'on est sur un truc. Zao, MC Solar, c'est ce qui arrive comme Caroline. C'est numéro 1 dans la famille. Merci d'être
3: okay.
0: là.

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0: 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Pendant ce temps, plein de hits. L'un des derniers, Shakira. Shakira, on en a parlé tout à l'heure, qui va recevoir 55 millions d'euros du fisc espagnol.
2: Ouais, parce qu'ils se sont trompés, elle avait bien pas fraudé.
0: Et bah, vamos. Voici Algo Tout.
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0: Avicii, on s'en lasse jamais. Wake Me Up dans la Hot Family. Dans même pas 10 minutes, retour de l'info et de l'actu dans la région. Ça sera à 19h avec Théo.
1: Mais juste avant, on vous fait d'abord le point sur les meilleures stations essence.
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0: Le top 3 qui va bien de ce mardi si on a une voiture au samplon 95-10 dans le Nord-Isère.
1: Et bah comme hier, direction les stations Total. Aujourd'hui, pour avoir le meilleur prix, c'est 1,99€ le litre à Bourgoin, à Saint-Savin, Lille d'Abo, la Tour du Pin, la Verpillière. Si vous voulez une station la moins chère qui ne soit pas une Total, direction Auchan de Vézérons-Curtin, 2,011€.
0: Meilleur prix pour du diesel. Cette fois-ci, on peut aller du côté de Bourgoin même, sur l'avenue Henri Barbus, station Leclerc. Vous la connaissez, 2,09€ si on arrondit. J'ai moins cher que ça chez U à Morostel, 2,08€, et un Terra Passin, 2,05€. Bonne route.

0: C'est bon, on peut y aller. 19h, soyez les bienvenus. Hot Family, toute dernière heure ensemble avec DC et Théodore.
1: Et avec Bruno Mars et I Just Might. 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
0: Bruno Mars, I Just Might, c'est ce qui arrive. Et dans 5 minutes, officiellement, le retour des fameuses enquêtes de Matou. Vous le savez, Mathilde, c'est un peu la Élise Lucet, version People.
1: Ouais, si vous, si vous voulez, j'ai une info autour de Pascal Obispo.
0: Ah ouais?
1: Ouais, pas mal, hein.
0: Est-ce qu'on veut vraiment? C'est ça la question. Mais elle est bien l'info sur Pascal Obispo?
1: En vrai, de vrai, je l'ai trouvé plutôt sympa, ouais.
0: Écoutez, j'y crois pas trop, mais on jugera. Ça sera à 19h04. Pour le moment, 19h, c'est l'info.
1: Et la météo pour demain, Théo Andrieux.
3: Et le soleil va briller demain à Bourgoin. Il va faire beau toute la journée. Le ciel restera bien lumineux. Il y aura seulement quelques légers nuages le matin, mais rien d'alarmant. Et il va faire très bon demain. 12 degrés au réveil, mais déjà 18 en fin de matinée à Bourgoin. Et entre 20 et 22 l'après-midi à Domarin et à Roussillon. Le trafic des trains a été perturbé par des animaux cet après-midi dans la région. De nombreux trains régionaux ont été supprimés ou ont subi des retards importants en raison de la présence d'animaux sur les voies au niveau de la Tour du Pin en Isère. On ne sait pas exactement de quels animaux il s'agit, mais ils perturberaient les lignes Lyon-Grenoble et Lyon-Chambéry dans les deux sens de circulation. La SNCF prévoyait une reprise progressive du trafic vers 17h10, donc ça devrait actuellement mieux circuler. Si vous êtes fan de l'univers Star Wars, rendez-vous au Kinépolis de Bourgoin demain soir. Vous pourrez assister à la séance super fan du film The Mandalorian and Grogu. Au casting de ce nouveau Star Wars qui sort demain en salle, on retrouve Pedro Pascal et Sigourney Weaver. Et lors de la séance super fan demain soir, le Kinépolis va se transformer avec une ambiance immersive et vous propose surtout des animations, des quiz, des goodies à gagner, des snacks et des stands thématiques. Le film commencera à 20h15 demain, mais les animations débuteront à 19h30. N'hésitez pas. C'est devenu un événement sportif majeur dans les environs et il revient cette année. L'UT4M, l'Ultra Trail qui relie les massifs de Belledonne, du Taillefer, de la Chartreuse et du Vercors, aura lieu du 16 au 19 juillet. Et pour que cette 14e édition soit aussi réussie que les précédentes, le staff actuel de l'UT4M recherche des bénévoles pour les jours de course. Jean-Yves Costa, bénévole responsable de la communication.
4: Tout le monde peut être bénévole. On a un jeune bénévole là, qui a 17 ans et qui est même maintenant dans le staff, donc qui est étudiant. Donc ça va de 17, 16, 17 ans, donc des mineurs, jusqu'à des personnes d'un certain âge, comme moi, voire un peu plus avancées, et qui sont à la retraite, et qui reviennent comme une grande famille. On a une grande fidélité, parce qu'en fait, ils vivent la course de l'intérieur, et ils donnent de leur temps, parce qu'ils aiment faire ça, ils ont une grande envie de le faire. Donc tout le monde peut être bénévole.
3: Et à noter que pour être optimal, l'UT4M nécessite environ 850 bénévoles pour toutes sortes de missions, et il en manquera encore plusieurs centaines, donc n'hésitez pas, il reste de la place pour vous.
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0: La famille suivant un sondage que nous avons nous-mêmes réalisé pour passer une bonne soirée, faut nous écouter jusqu'à 20h.
1: Sinon c'est raté.
0: Sur un échantillon non représentatif de deux personnes. On revient sur les fameuses enquêtes de Matou. Avant de revenir sur un plein de carburant qu'on va vous réoffrir à nouveau, on revient sur cette enquête qui concerne Pascal Obispo aujourd'hui.
1: Parce qu'on l'a appris dans 7 à 8, dans le portrait justement ce week-end, Pascal Obispo, il n'est pas que chanteur. Est-ce que vous savez qu'il est également peintre ? Il fait des expositions, il a des collaborations avec des galeries, il vend des toiles. Et vrai de vrai, Pascal Obispo, il commence à se faire un nom dans le monde de l'art. Par exemple, les tableaux, il y a ce qu'on appelle des sérigraphies, donc ce sont des copies.
0: Ouais.
1: Et bah, une copie de son tableau, c'est en moyenne 500 balles.
0: Et bah, sachez-le, suivant un sondage qu'on vient à nouveau de réaliser pour passer une bonne soirée, ouais. N'écoutez pas Mathilde.
1: Oh !
0: Pascal Obispo, donc peintre.
1: Mais oui, mais vrai de vrai, c'est sympa à savoir, non ? Moi, j'ai trouvé ça rigolo, ça change.
0: Je sais pas.
1: Tu préfères qu'on parle du fisc espagnol avec Shakira ?
0: Ça oui, ça va. La suite de vos hits, c'est ce qui continue. Miley Cyrus, Dream As One, ça arrive. Et Rema, avec le retour du soleil.
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0: Trop mais celui qui était à un mariage ce week-end.
1: Dans le Vaucluse, le mariage de Louane.
0: Louane qui s'est mariée avec l'un des musiciens de Stromae, hein, je crois, oui. Si j'ai bien compris l'info. Il est quoi ? Pianiste ?
1: Aucune idée, mais il s'appelle Florian Roussy.
0: C'est du triangle, apparemment, avec Stromae. Oui, il fait les...
1: Les clap-clap.
0: Ouais. Dans Stromae, tous les mêmes. La suite de Void qui continue et de retour dans même pas 5 minutes, ça sera TV News.
1: Sur TF1, tout à l'heure, il y a Koh-Lanta ou alors un documentaire à mater du côté de France 2. Et il y a Netflix aussi qui ont annoncé le retour d'une de leurs séries iconiques sur la plateforme.
0: On vous révélera le nom. Est-ce qu'on est vraiment content ? On vous dira aussi notre point de vue. Juste après Bébé Rexha sur votre radio.

0: à la cool. Le début de soirée ensemble, c'est la famille. Tous les soirs, hein, jusqu'à 20h.
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0: Vous nous écoutez dans la voiture, vous rentrez à la maison et hop, vous savez ce qu'il ne faut pas louper ce soir à la télé.
2: Et bah hop, tout à l'heure sur TF1, comme tous les mardis, sans grande surprise, il y a Koh-Lanta. Hein, l'aventure va continuer, mais du côté de Koh-Lanta en Grèce. Parce qu'un petit peu tous les pays ont repris le principe justement de Koh-Lanta. Eux, il s'est passé une dinguerie. Ils ont dû carrément arrêter le tournage. Ils ont dû suspendre le tournage Koh-Lanta Grèce.
0: Alors moi, maintenant, je fais plus de propositions. Non. Tout à l'heure, on m'a dit que ma vanne était soi-disant too much.
2: Et bah, sur le tournage, en fait, il y a un aventurier que quand il était en train de pêcher, bah, il y a un bateau qui est passé à côté. Et en fait, l'hélice du bateau l'a tranché la jambe. Il a dû se faire amputer.
0: Non, mais l'histoire, c'est vraiment une sale affaire.
2: C'est horrible. Du coup, ils ont dû couper. Nous, je vous rassure, c'est pas le même délire Koh-Lanta tout à l'heure TF1. Hein.
0: Bon, ça devrait mieux se passer que ça. C'est la bonne nouvelle, Koh-Lanta sur TF1, ça redébarque à 21h. Ça, c'est sur TF1. Mais si jamais vous voulez regarder un docu, pour une fois, sur France 2, qui a l'air très cool.
2: Ça s'appelle Secret de la science, où en fait, c'est vraiment autour de l'espace, des planètes, des étoiles. Et on va être avec un ingénieur français qui bosse à la NASA et qui va partir à la rencontre des astronomes des observatoires français. C'est à 21h10 sur France 2. Vraiment, ça a l'air trop cool.
0: Et on termine, comme promis, avec le retour d'une série mythique, l'histoire de Netflix.
2: Netflix a publié une petite vidéo la semaine dernière où on voit clairement les personnages de la Casa des Papel. Donc des personnages tout en rouge avec le masque de Dali, etc. Et ils disent « La révolution n'est pas terminée, ce qui arrive ensuite a déjà commencé. »
0: Mais est-ce que c'est pour vrai de vrai? Vous en pensez quoi, vous, le retour de la Casa des Papel?
2: Moi, à un moment donné, il faut qu'ils arrêtent. Hein. Franchement, la Casa des Papel, pour moi, il y a eu 4 saisons de trop, il aurait dû en avoir qu'une seule.
0: Moi, à chaque fois, je suis là, mais vous allez sortir de cette banque. Les mecs, ils sortent de la banque, ils re-rentrent.
2: Mais oui! Bon, donc, écoutez, à voir ce qu'ils vont faire, parce qu'il y a déjà eu Berlin, après, avec un des personnages, il y a eu 2 saisons. Mais... à voir ce qu'ils vont nous sortir encore.
0: Oria. Soirée mondaine. Avant peut-être le retour de la Casa des Papel, c'est ce qu'on s'écoute avec Calvin Harris aussi.
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0: Le mec qui va mixer tous les jeudis soirs à Ibiza. Peut l'aimer la vie.
1: Bah je crois qu'il l'aime, hein. Je crois qu'il la kiffe même.
0: Calvin Harris, c'était Feel So Close, vous êtes dans la Hot Family. On sera de retour demain à partir de 16h en direct évidemment. Demain, on vous le rappelle, hein, ça ne s'arrête pas si vous voulez choper du shopping.
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0: 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En attendant, on se quitte avec une dernière fois le top des stations les moins chères.
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0: Le top 3 qui va bien de ce mardi si on a une voiture au samplon 95-10 dans le Nord-Isère.
2: Et bah comme hier, direction les stations Total. Aujourd'hui, pour avoir le meilleur prix, c'est 1,99€ le litre à Bourgoin, à Saint-Savin, l'île d'Abo, la Tour du Pin, la Verpillière. Si vous voulez une station la moins chère qui ne soit pas une Total, direction Auchan de Vézérons-Curtin, 2,011€.
0: Meilleur prix pour du diesel. Cette fois-ci, on peut aller du côté de Bourgoin même, sur l'avenue Henri Barbus, station Leclerc. Vous la connaissez, 2,09€ si on arrondit. J'ai moins cher que ça chez U à Morostel, 2,08€, et un Terra Passin, 2,05€. Bonne route.

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0: Deadpool.
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